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0: Comment ça va bien? Ravi de vous retrouver en ce jeudi. Nous sommes le 20 août. Il est 6h30, votre matinale jusqu'à 9h sur le 96.1. Des invités de l'info de la musique. Vous connaissez Ville Rouge de cette matinale avec l'info toutes les demi-heures. Des invités, on parlera de fromage tout à l'heure. Avec le plus grand plateau de fromage de chèvre du monde qui sera constitué à Mérals ce dimanche 23 août. Valentin Pic, qui est conseiller caprin à la Chambre d'agriculture de la Dordogne, nous parlera donc de cet événement à Mérals avec dégustation de centaines de fromages de chèvre, mais aussi la présence de producteurs, marchés gourmands, etc. sera tout à l'heure à 8h20. Daniel Rougier expose ses marines en ce moment au Moulin de Salles à Tocane-Saint-Apre. Je l'ai rencontré, on entendra cet entretien à 8h05. Autre exposition en ce moment, à Ribérac cette fois, rue Coulot, avec Hélène Lebovinsky, qui sera aussi notre invitée. Ce sera dans quelques minutes. Elle expose en ce moment avec 5 autres artistes plasticiens dans une ancienne boutique des meubles beaux, rue Coulot à Ribérac. L'événement, c'est jusqu'au 27 septembre. Plusieurs artistes, déjà Marc Coutureau et Kim Leroy avaient été la semaine dernière pour le lancement de cette exposition nos invités dans cette matinale. Hélène, donc, dans quelques minutes pour une nouvelle rencontre. On retrouvera Eva pour l'horoscope, Thierry pour l'éphéméride et le programme télé. L'occasion aussi de parler d'un tournage d'une série de France 2 en Dordogne où plusieurs voitures sont recherchées. La dernière veillée sera diffusée sur la 2. L'équipe recherche à louer des véhicules pour 2 jours de tournage dans le secteur de Brantôme début septembre. Je vous en dirai davantage tout à l'heure. Autre rendez-vous avec Gianni pour nous parler de football, nous présenter les sorties de cette semaine, mais également la chronique cinéma à 8h15. Voilà pour quelques temps forts, sans oublier les rendez-vous dans les communes. Et puis nous irons aussi à Brantôme où Julien Nuvoli expose en ce moment ses toiles chez Bookstop, et cela jusqu'au 30 août. Corps et visage dans une totale liberté créatrice. On découvrira tout cela tout à l'heure. Très bon début de journée. Tout de suite, c'est l'info et les titres de l'actualité. Et tout d'abord, le tour du Limousin. Victoire d'Ewen Koustiou à Lannoy. Il endosse le maillot jaune après la deuxième étape qui était, je rappelle, 100% périgourdine. Le moustique tigre s'invite en Dordogne. La surveillance des transmissions d'infections liées à la piqûre des moustiques tigres est renforcée dans la région. Santé publique France Nouvelle-Aquitaine a rédigé un premier bilan, un cas de dengue recensé en Dordogne et 20 de chikungunya en Gironde. Les cyanobactéries s'invitent en Dordogne, un nouveau site interdit à la baignade, celui du buisson de Cadouin. Enfin, la météo avec quelques nuages d'altitude ce matin, soleil généreux et jusqu'à 25 degrés. Il y a bien longtemps que je ne vous avais pas annoncé des températures aussi fraîches.
1: Et nous sommes le 20 août aujourd'hui, nous fêtons les Bernards. Et en ce 20 août, je pourrais vous parler de la création de l'agence France Presse en 1946. J'aurais aussi pu vous parler de la naissance de Robert Plant, le chanteur de Led Zeppelin, né en 1948. Mais parlons espace aujourd'hui. Le 20 août 1938 naissait Jean-Louis Chrétien. Il a été le premier Français et premier Européen spationaute en 1982 lors d'une mission franco-soviétique. Il est également le premier non-russe et non-américain à effectuer une sortie extravéhiculaire dans l'espace. Né à La Rochelle, c'est dans l'armée de l'air qu'il fera d'abord carrière comme pilote de chasse, après avoir passé brillamment une maîtrise en génie aéronautique. Et c'est en 1980 qu'il est sélectionné comme spationaute au Centre National d'Études Spatiales, le CNES. Il effectue le premier vol habité français du 25 juin au 2 juillet 1982 à bord de la station spatiale Salyut 7. Il y réalise 9 expériences scientifiques dans les domaines de la médecine, de la biologie, de l'astronomie et de l'élaboration des matériaux dans l'espace. Il partira encore 2 fois vers les étoiles, la première en 1988, encore pour une mission russe où il fera sa sortie extravéhiculaire, la seconde en 1997 à bord de la navette américaine Atlantis. Musicien passionné d'orgue, il avait joué à bord de la station spatiale Mir sur un petit clavier en 1988. La citation du jour est signée du premier homme dans l'espace. Quand j'ai tourné autour de la Terre, j'ai vu pour la première fois à quel point notre planète est belle. Préservons et augmentons cette beauté sans la détruire.
0: Mais on va essayer. Merci beaucoup. Jimmy Somerville.

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1: Vous exposez ici dans l'exposition.
2: L'exposition pour la deuxième fois.
1: Et voilà, rue Coulot.
2: Rue Coulot.
1: Ribéra, quasiment voilà. Jusqu'à la fin de ce mois de septembre. On va parler un petit peu de votre univers, de ces personnages ici que vous avez peints, qui sont accrochés sur ces murs. Est-ce que ce sont des personnages réels, existants?
2: La plupart.
1: Oui.
2: La plupart. Sinon, quand c'est des gens, je fais beaucoup de photos et quand je chope une attitude ou un visage qui me plaît, après je le change un peu. Okay. Parce qu'on n'a pas trop le droit. Mmh. Donc je change un peu. Après, quand c'est des amis, des voisins, je leur demande s'ils sont d'accord. Voilà.
1: Ils posent ou vous prenez vraiment la photo?
2: Les deux. Les deux. Mmh. Souvent, je fais des croquis, photos. Après, voilà, ça dépend. Et après, je mélange. Une attitude peut varier. Je change.
1: Qu'est-ce qui fait que vous choisissez plutôt la photo pour faire un portrait ou le croquis?
2: C'est-à-dire que l'instantané, des fois, je fais une photo, c'est instantané, quoi. Je vois un truc super beau ou une attitude qui m'inspire. J'ai pas le temps de faire de croquis. J'ai pas sur moi. Alors, pof, je fais une photo et après, je me la traduis selon. Voilà.
1: Mmh. Et ensuite, au niveau des couleurs, là, c'est votre style, votre patte.
2: Oui, ouais, c'est toujours bleu, ocre et rouge. Enfin, les trois couleurs, oui, bleu, gris, ocre, oui.
1: Pour quelle raison ce choix de couleurs et
2: aucune
1: pas
2: idée.
1: Les...
2: Ouais. Aucune idée. Vraiment aucune idée.
1: C'est une façon d'approfondir les traits, de les mettre en avant.
2: C'est-à-dire que les traits, déjà, je les renforce un peu. Une personne... même jeune peut paraître beaucoup plus vieille sur mes tableaux parce que je force le trait. J'aime bien les femmes cernées. J'aime bien tout ce qui a du caractère
1: du vécu.
2: Voilà, c'est ça. J'adore le vécu et c'est pour ça que je suis passionnée par l'humain en fait. Mm-hmm. Tout ce qui peut transcrire sur son visage, sur son attitude, voilà.
1: Est-ce que c'est une série qui a un nom?
2: Non. non, pas du tout.
1: Et ces personnages, donc ça c'est une série, c'est depuis le début de votre carrière
2: non,
1: vous avez
2: non,
1: fait
2: non.
1: ce choix?
2: Au départ en fait je faisais des paysages et beaucoup d'architecture, surtout d'architecture complètement tordue, tout ça, qui avait beaucoup de succès, c'est vrai, mais au bout d'un moment ça m'a lassé. Ça m'a lassé et j'ai commencé par mettre 2-3 personnages et après j'ai fait plus que ça. L'architecture, ça m'intéresse plus du tout et maintenant, vraiment, c'est l'humain, quoi. C'est ouais. L'humain qui me passionne.
1: Femme, homme?
2: Les deux,
1: ouais.
2: Mais plus femme.
1: Ouais.
2: C'est mon côté féministe. Non, j'adore les femmes. Enfin, les femmes, je trouve que c'est tellement expressif. Mais bon, les hommes aussi, hein. J'ai aucun souci avec les hommes, hein, bien sûr. Hein.
1: Alors, il y en a certains qui posent, d'autres qui sont avec un instrument de musique.
2: Oui, par exemple, celui-là, c'est un monsieur dans la rue. C'est pour ça qu'il me lance un regard noir, parce que j'avais fait une photo. Alors, je l'ai un peu changé, mais peut-être que s'il se voyait, il se reconnaîtrait quand même. Je sais pas. Mais bon, voilà.
1: Après, quand on est dans la rue, c'est public.
2: Oui, mais faire des photos... Et autrefois, on était beaucoup plus libre hein, avec les photos, tout ça. Maintenant, il faut absolument l'autorisation, tout ça.
1: À cause des réseaux sociaux, entre autres.
2: Bon, certainement. C'est une vraie calamité, hein, les réseaux sociaux. Enfin... à mon avis. Voilà.
1: Donc vous ne les utilisez pas?
2: Si, parce que malheureusement, quand on est artiste, peintre ou sculpteur ou quoi que ce soit d'autre, les réseaux sociaux sont indispensables. Malheureusement.

0: Heureusement. Je déteste ça.
1: On vous y retrouve d'ailleurs ou pas ?
0: Bah oui, bien sûr. Bien sûr. Si on veut être vu, si oui, bah oui, bien sûr. Mais j'aime pas ça. J'aime pas ça. C'est une dérive. Pour moi, c'est vraiment une régression.
1: Bon. Et au niveau donc de cette exposition, je le disais, avec d'autres artistes, donc c'est une entente, cette Arcis, Arcet.
0: Et d'abord, oui, parce qu'on a la même, on peut dire, ambition de vouloir être bien ensemble. Voilà, il n'y a pas d'ego, c'est vraiment, c'est très sincère, il n'y a pas d'ego démesuré, tout le monde est content d'exposer et d'être avec les autres, de partager, c'est vraiment une histoire de partage.
1: Hormis cette exposition ici à Ribérac, rue Coulot, je rappelle, est-ce qu'il y a un autre endroit ou d'autres endroits où on peut voir votre travail ?
0: Où on va voir mon travail, alors à Fragments d'Art au mois de septembre à Collégiale, et après à Chancelade à Rue Everlard.
1: Pour les journées du patrimoine ?
0: Pour les journées du patrimoine, enfin, ça dure plusieurs jours, oui, oui.
1: Non, à l'abbaye de Chance.
0: C'est magnifique. Ah ouais, c'est magnifique, ouais, c'est vrai.
1: En plus de voir votre travail, on peut découvrir.
0: Bah oui, au moins, voilà. Non, c'est très très beau.
1: Merci beaucoup, Hélène.
0: Eh bien, merci à vous.

0: Catherine Lara sur Liberté FM des années 80 que l'on retrouvera tout à l'heure. Ce sera 13h-14h dans Boule à Facettes spécial été. Voici l'horoscope de ce jeudi. Eva, ah ben oui, c'est de temps en temps la langue. Eva.
1: Ça y est, enfin, il était temps. Les béliers, votre patience finit par payer. La réponse arrive aujourd'hui. Taureau, une discussion franche autour d'un verre débloque tout. Les Gémeaux, votre humour décapant détend une atmosphère un peu lourde. Cancer, vous avez l'art d'être au bon endroit au bon moment, socialement parlant. Lion, arrêtez de tout contrôler, laissez faire le destin, faites-lui confiance au destin. Ami Vierge, un compliment sur votre efficacité vous touche sincèrement. Balance, vous recevez une preuve d'affection qui vous fait rayonner. Scorpion, une intuition fulgurante vous permet de flairer la bonne affaire ce jeudi. Les Sagittaires, vous êtes plus dynamique que d'ordinaire et on vous fait confiance. Capricorne, ce succès, vos idées sont les meilleures, alors imposez-les avec humour. Verseau, vous avez envie d'embellir votre cadre de vie, faites le tri dans vos affaires. Et les Poissons, une sensation d'optimisme se fait sentir.
0: Merci, à tout à l'heure.
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0: Et notre rendez-vous sport et football en particulier, c'est avec Gianni. Bonjour.
7: Bonjour Pascal et bonne matinée à tous les auditeurs. On se retrouve pour notre actualité football du jour. Et on commence par l'Imens. Le club est en pleine préparation de sa saison en Régional 3. Après avoir affronté Prigorieux en match amical mardi dernier, l'Imens remet ça cette semaine avec la réception de Thenon Limeira. Une nouvelle rencontre importante pour continuer à préparer la reprise du championnat. On peut également surveiller Prigorieux qui vient justement d'affronter l'Imens, les deux clubs profitant de cette période pour multiplier les matchs amicaux et arriver prêt pour la reprise des compétitions officielles. Du côté de Nontron-Saint-Pardoux, le club prépare lui aussi sa nouvelle saison départementale. À Sanilac, le club poursuit également sa préparation de rentrée avec un travail important autour des différentes catégories. Le district continue d'ailleurs de mettre en avant les annonces de recrutement et les besoins des clubs dans Sanilac pour les joueurs et les éducateurs. Du côté de Missidan, les seniors ont repris les entraînements le lundi 3 août sous la direction de Karim Fiacuna. Le club a également annoncé une nouvelle recrue, Enzo Brianco, pour la saison 2026-2027. Et surtout, Missidan connaît déjà sa première échéance officielle, déplacement à Biassé le samedi 22 août à 20h. A noter d'ailleurs que le district d'Ordeng-Périgord a déjà fixé le calendrier général 2026-2027. Les compétitions seniors départementales vont bientôt reprendre, tandis que les premiers tours de Coupe de France arrivent également. Les petits clubs de Dordogne vont donc progressivement retrouver la compétition après plusieurs semaines de préparation. Et maintenant, place au football professionnel.

0: exceptionnel. On commence par la Ligue des Champions. Hier soir, l'OL a obtenu un bon match nul 1-1 sur la pelouse de Fenerbahçe en barrage aller. Lyon avait ouvert le score par Luis Openda avant l'égalisation de Mason Greenwood. Tout reste donc ouvert avant le match retour à Lyon le 26 août. Toujours en barrage de Ligue des Champions, Levski Sofia et l'AEK Athènes ont également fait 0-0, tandis que le Dynamo Zagreb et Viking ont fait 2-2. Les matchs retour auront lieu la semaine prochaine. Après plusieurs mois d'attente, la Ligue 1 reprend ce week-end. Le premier match aura lieu vendredi avec Lens qui reçoit Lyon, avant plusieurs autres affiches samedi. Le PSG champion en titre commencera sa saison dimanche soir contre Rennes au Parc des Princes à 20h45. Et côté Mercato, Paris pourrait encore connaître un départ avant la fin du Mercato. Ilya Zabarny est suivi par plusieurs clubs de Première Ligue. Le défenseur ukrainien arrivé cet été pourrait donc déjà être concerné par des discussions alors que le PSG doit encore gérer son effectif. À l'OM, le nouveau gardien se précise après le départ de Rulli à Manchester City. L'OM avance sur son remplacement. Marseille serait actuellement en discussion avec la Juventus pour Miguel Di Gregorio avec l'idée d'un prêt. Le gardien italien de 29 ans a disputé 30 matchs de Serie A la saison dernière. À Rennes, la direction a décidé de placer Brel Embolo, Djaoui Cissé et Alidiou Seydou dans un loft. Les trois joueurs ne sont plus considérés comme prioritaires et sont invités à trouver un nouveau club avant la fermeture du mercato. Enfin, le gros transfert de ces derniers jours est désormais officiel. Rodri est un joueur du FC Barcelone. Le Ballon d'Or 2024 quitte Manchester City pour environ 65,4 millions de livres, soit près de 76 millions d'euros, et s'est engagé jusqu'en 2030. Un énorme renfort pour le Barça qui veut conserver son titre de champion d'Espagne. Et voilà pour l'actualité football du jour. On se retrouve demain pour un nouvel épisode.
1: Merci pour ce petit point football. Bonnie Taylor, juste avant 7h.

0: Bonnie Tyler sur Liberté FM, il est 7h.
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0: Bienvenue, voici les titres de ce journal avec tout d'abord l'étape 100% périgourdine du Tour du Limousin Périgord 2026. Le moustique tigre se rappelle à notre bon souvenir. La surveillance des transmissions d'infections liées à la piqûre des moustiques tigres est renforcée dans la région. En Gironde, on parle de foot. Quel avenir pour les Girondins, le club et la fédération devant le tribunal administratif de Paris aujourd'hui. Enfin, la météo, quelques nuages dans le ciel de Dordogne aujourd'hui, mais on constate surtout la baisse du mercure. Bonjour, le programme s'annonçait usant pour les organismes avec 184 km de sang et 2842 mètres de dénivelé. La deuxième étape du Tour du Limousin Périgord Nouvelle-Aquitaine a été remportée hier à Lannoyes par Ewen Coustiou. Le coureur de la Groupama FDJ United s'est imposé devant Matteo Vercher de Total Energy, arrivé avec 17 secondes de retard sur la ligne. Ewen Coustiou a réussi à se détacher à 6 km de l'arrivée. L'an dernier, il était frustré de ne pas avoir gagné d'étape. Cette année, c'est donc chose faite. Déjà vainqueur en février de l'étoile de Bossège Tour du Gard, le Brestois a aussi pris la 3e place du contre-la-montre des championnats de France et la 9e place de l'Amstel Gold Race. Dans sa 4e année professionnelle, il donne le sentiment d'avoir franchi un nouveau cap cette saison. Baptiste Westrafer de l'Auto Intermarché a fait partie d'un groupe à l'avant une bonne partie de la course en tenant longtemps le peloton à distance. Cette longue échappée lui a permis de récupérer le maillot de meilleur grimpeur avant d'être repris à 10 km de l'arrivée. La course a aussi été marquée par 3 attaques du vainqueur de l'édition de l'an dernier, Ewen Coustiou, le plus fort dans le final. Aujourd'hui, ce sera la 3e étape du Tour du Limousin Périgord Nouvelle-Aquitaine. Les coureurs iront de Saint-Privat à Égletton sur un parcours de 181,8 km entièrement disputé en Corrèze. Et encore une fois, le parcours est vallonné avec 6 montées et près de 3000 mètres de dénivelé positif. Selon le bilan hebdomadaire de l'Agence Santé Publique France de Nouvelle-Aquitaine, 3 épisodes de transmission autochtone de chikungunya ont été détectés en Gironde et 1 épisode de transmission autochtone de dengue a été détecté en Dordogne. La transmission autochtone inquiète toujours les autorités de santé parce que elle concerne une personne qui a contracté la maladie directement sur le territoire sans avoir voyagé dans une zone tropicale à risque de transmission et qui a été piquée par un moustique infecté par un voyageur malade. La surveillance renforcée menée depuis plusieurs années par l'Agence régionale de santé a permis de signaler ces infections autochtones. Concernant le chikungunya en Gironde, un cas a été identifié à Saint-Médard-en-Jalles.

0: Et à Prignac et Mercan, un autre cas a été signalé à Talence, lui-même lié à l'épisode de transmission de Prignac et Mercan. L'épisode de dingue autochtone en Dordogne est clos, mais c'était une première dans la région. Il s'agit d'un habitant de Moulédier, près de Bergerac. Toutefois, 28 cas de dingue importés par des personnes rentrant de voyage ont été signalés en Nouvelle-Aquitaine entre le 1er mai et le 18 août, ce qui peut expliquer le cas autochtone de la Dordogne. Dans le même intervalle, 18 cas importés de chikungunya ont été repérés dans la région. La situation est moins inquiétante que l'année dernière, puisque sur la même période, le nombre de cas importés était nettement supérieur, avec 144 cas de chikungunya et 106 cas de dengue. Lors de l'identification des cas de transmission autochtone, des mesures de lutte antivectorielles sont réalisées rapidement autour des lieux fréquentés par ces personnes, par les opérateurs de démoustication mandatés par l'ARS. Une recherche active de cas est menée par les équipes de santé publique France Nouvelle-Aquitaine pour déterminer l'étendue de la transmission locale et ajuster le périmètre du traitement de lutte antivectorielle, évidemment, si cela est nécessaire. L'actualité encore en Dordogne, les cyanobactéries après la base de loisirs de Roufiac, c'est autour de la plage de Vic, au buisson de Cadouin, qui est interdite à la baignade. La municipalité du buisson de Cadouin l'a annoncé sur ses réseaux sociaux suite à un contrôle sanitaire effectué le 17 août par l'Agence régionale de santé, mettant en évidence la présence de cyanotoxines à un taux supérieur aux valeurs fixées par la réglementation. La baignade est interdite par arrêté de la maire du 19 août, et ça jusqu'à nouvel ordre. Alors, pour rappel, hein, les cyanobactéries sont des organismes microscopiques qui se développent dans les eaux douces. Elles peuvent surtout provoquer des irritations et des rougeurs, mais aussi des vomissements et des diarrhées chez l'être humain. Il y a donc un risque sanitaire à se baigner dans les eaux qui en sont contaminées. Il est conseillé de se rincer abondamment sous une douche en cas d'immersion accidentelle ou de consulter un médecin si des problèmes de santé apparaissent. L'actualité à présent en Gironde, c'est une nouvelle lueur qui naît dans la bataille juridique menée par les Girondins de Bordeaux pour une réintégration en National 1. Le juge des référés du tribunal de Paris a jugé recevable le référé en suspension déposé par le club pour faire suspendre en urgence la décision de la commission d'appel de la DNCG en attendant un jugement sur le fond. Et il a décidé de convoquer les parties, le club et la Fédération française de football, aujourd'hui à 15h, pour une audience contradictoire. Parallèlement, le club a lui décidé de renoncer à l'autre référé envisagé. La relégation ne résulte que de dérives financières. Elle a été actée en dépit d'une conciliation qui s'est déroulée sans qu'on ait pu faire valoir notre viabilité financière nouvelle, a déclaré auprès de l'AFP Pierre-Olivier Sûr, cet avocat qui avait notamment défendu Kylian Mbappé dans son litige avec le Paris Saint-Germain, ainsi que maître Thomas Clé et Stéphane Bonichaud, deux autres avocats parisiens. Ils ont été choisis par les candidats à la reprise, Sparta Capital, le groupe d'investissement Park Bench et le britannique Jeremy Green, pour les représenter. Après la montée au créneau et le lobbying réalisé ces derniers jours par leurs représentants et futur président du club en cas de cession, Dominique Delport, pour présenter le projet, c'est un signe supplémentaire de la prise en main par les prochains propriétaires du club en cas de maintien en National 1. Réunis par Sparta Capital, James Bohr, Evan Soffer et Jeremy Green, fondateur et patron du fonds d'investissement Red Mile Group, ont versé 10,5 millions d'euros sur un compte séquestre pour régler les arriérés du club et garantir les échéances pour la saison prochaine. Ils disposent d'une ligne de crédit de 10 millions d'euros à la banque JP Morgan et ont aussi promis d'ajouter 20 millions d'euros pour éponger les dettes. Les conseils des repreneurs seront accompagnés cet après-midi par Mehdi Abdoulahab, qui du cabinet Auguste Debussy, représentant toujours le propriétaire Gérard Lopez depuis la reprise du club en 2021, et Mathieu Barthes, Baranda, avocat du club. Dominique Delport sera également présent. Les Girondins plaideront également auprès du juge pour une injonction au comité exécutif de la fédération à demander un nouvel examen du dossier par la DGNCG. Dans le reste de l'actualité, avant de parler météo dans un instant, avec le corps calciné retrouvé dans des vignes du Gard, et bien celui de l'influenceuse Sonia Bellina, âgée de 29 ans, deux suspects sont placés en garde à vue. L'actualité, c'est aussi les hackers de Zéro Bit qui ont piraté le fisc et l'éducation nationale. Ils revendiquent un autre piratage, 17 851 fiches personnelles de Sport 2000 ont été extraits et ils sont prêts à aujourd'hui les diffuser. Le montant du plan global d'accompagnement promis au monde agricole, lourdement impacté par les canicules, mais aussi la sécheresse et les incendies, sera dévoilé le 3 septembre prochain. Enfin, Météo France place trois départements du sud-est de la France en vigilance orange pour des orages aujourd'hui.
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0: Alors c'est beaucoup plus calme chez nous, aucune vigilance, sauf au risque de feux de forêt. Un temps couvert sur la vallée de la Dordogne, du Bergeracois au Sarladais. De plus belles éclaircies sont annoncées ce jeudi sur la partie nord de la Dordogne, la vallée de la Dronne, l'Auvézère ou encore la vallée de l'Isle. Côté température, ça baisse un petit peu. 19 degrés à Chadeuil ce matin. On ira jusqu'à 24 à Saint-Martial d'Artensé dans l'après-midi.
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0: Bonne fête au Bernard en ce 232e jour de l'année. Le soleil s'est levé à 6h50, se couchera à 20h56. C'est la fête nationale en Hongrie aujourd'hui. Enfin, le dicton de ce jour, pluie de la Saint-Bernard fait déborder la mare.
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0: Avec Thierry, on vous parle télévision et d'un tournage annoncé en Dordogne le mois prochain.

0: Bonjour, ma sélection télé pour votre soirée du jeudi 20 août sur TF1, Monsieur Parizeau, série sur Arte, De Grâce, série avec Olivier Gourmet, sur Nouveau 19, Le Fils à Joe, film avec Gérard Lanvin, Joe Cannavaro, héritier d'une dynastie légendaire du rugby, élève seul son fils de 13 ans, Tom, dans un village du Tarn. Joe est déterminé à transmettre sa passion à son fils. Sur France 4, Les Secrets de la Princesse de Cadignan, film réalisé par Ariel Dombal. Sur France 2, Qui ment, divertissement, présenté par Bruno Guillon. Les candidats doivent identifier les personnalités qui disent vrai et démasquer celles qui inventent leurs réponses pour mieux les piéger. Sur France 5, Des trains pas comme les autres, magazine. Et puis sur M6, Cauchemar en cuisine, magazine. Philippe Etchebest se rend à Saint-Berthevin, la Tanière, un village de Mayenne, où il va tenter d'aider Isabelle et son fils Jeffrey. Ça ne fait que 8 mois qu'ils ont repris un restaurant et leur situation financière est déjà dramatique. Très belle soirée télé à tous.
1: Belle soirée, à tout à l'heure. La dernière veillée, produite par Agafilm, c'est une série diffusée sur France 2. Deux jours de tournage sont prévus en Dordogne, dans le Brantôme, les 2 et 10 septembre prochains. L'équipe cherche à louer pour ces deux jours des véhicules qui deviendront ceux des personnages de la série. Est ainsi recherchée la voiture de Bérangère, jouée par l'actrice Christiane Millet, de préférence un modèle break des années 80. Pour correspondre aux attentes, sa boîte de vitesse devra être manuelle, sa boîte à gants fonctionnelle avec une couleur plutôt originale, pas de voiture blanche. Par ailleurs, le contrôle technique devra être à jour et le propriétaire devra être en possession d'une carte grise et d'une assurance. Le véhicule retenu sera assuré par la production pour son utilisation durant deux jours. Un contrat sera signé avec le propriétaire du véhicule qui sera rémunéré pour la location. Pour plus de renseignements, vous pouvez contacter Claire Bourdoulou au 07 50 34 24 41 07 50 34 24 41.

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1: Bonjour à tous, c'est Gianni, on se retrouve pour vos idées de sorties. Jeudi 21 août, premier jour de la fête de la Saint-Roch à Saint-Vincent de Cognac, avec au programme à 20h45 un loto animé par Lionel à la salle des fêtes, avec de nombreux lots à gagner, avec bien sûr buvettes et restauration sur place. Tous les vendredis du mois d'août, marché festif, la charrette gourmande de 17h à 23h à la place d'Albret à Brantôme-en-Périgord, avec restauration sur place, producteurs locaux et de nombreuses animations. Renseignements au 06 13 28 44 33. Vendredi 21 août, deuxième jour de la fête de la Saint-Roch à Saint-Vincent de Cognac, avec au programme à 21h un concours de belote à la salle des fêtes. C'est 10€ par participant avec un lot pour chaque participant, avec bien sûr buvette et les manèges ouvriront dès le vendredi soir. Samedi 22 août, troisième jour de la fête de la Saint-Roch à Saint-Vincent de Cognac, avec au programme un marché gourmand à 20h avec DJ suivi d'un feu d'artifice, buvette et manège gratuit sur place. Samedi 22 août à 20h45, méga loto à Mincignac, organisé par l'association Les Amis du Pain et animé par Lionel. C'est 10€ par personne, le carton à volonté, avec de nombreux lots à gagner et bien sûr restauration sur place. Dimanche 23 août, fête du cheval à la plaine des sports de la Tour à Saint-Méard-de-Drône, avec à 10h animations diverses, à 14h30 grand spectacle équestre, avec bien sûr restauration et buvette sur place. Renseignements au 06 81 32 68 01. Dimanche 23 août, dernier jour de la fête de la Saint-Roch à Saint-Vincent de Cognac, avec brocante et buvette et manège gratuit. La fête de la Saint-Roch est organisée par l'association Avenir Saint-Vincent de Cognac. Dimanche 23 août à 14h30, mégaloto à la salle des fêtes de Mancignac, organisé par l'association Les Amis du Pain et animé par Lionel. C'est 10€ par personne, le carton à volonté, avec de nombreux lots à gagner, avec bien sûr restauration et buvette sur place. Chaque mardi du mois d'août, les festines de 18h30 à 23h30, c'est à Le Pizou, c'est un marché gourmand musical, avec pour chaque soirée DJ artiste pour animer vos soirées. Vendredi 28 août, méga loto à Ménesplé à la salle des fêtes à 20h45, c'est organisé par le club de foot de Ménesplé, avec de nombreux lots à gagner, réservation au 06 07 35 20 70. Samedi 29 août à 20h45, méga loto à Mancignac, organisé par l'association Les Amis du Pain et animé par Lionel. C'est 10€ par personne, le carton à volonté, avec 18 parties et de nombreux lots et cartes cadeaux à gagner, et bien sûr restauration et buvette sur place. Du jeudi 27 août au dimanche 30 août, 12 IAC en fête, avec au programme le jeudi à 19h soirée brassereau réalisée par la 12e heure, le vendredi course cycliste à 17h, à 19h roupalmoule frites à réserver sur le QR code sur l'affiche et un concert animé par Grimard Olivier. Le samedi 14h après-midi jeu, 18h randonnée, 19h marché gourmand avec animation par la bande à nous, et le dimanche brocante gratuite le matin à 8h, à 10h concours de pétanque, à midi repas périgourdin et à 22h15 feu d'artifice réalisé par le soir de fête. Pour tout renseignement sur la fête, c'est au 06 49 28 71 32. Et voilà, c'était vos idées de sortie. Pour retrouver toutes ces informations, c'est sur le site internet de Liberté FM. Et moi, je vous souhaite de passer une agréable journée.
2: Eh bien, agréable journée, Gianni. À tout à l'heure. Julien Nuvoli est un artiste autodidacte qui a réalisé ses premiers tableaux à l'âge de 13 ans. Il est à l'aise dans plusieurs disciplines comme la peinture, la danse, la musique et l'écriture.

0: de ses passions. Il expose jusqu'à dimanche une série intitulée « Lumière Jazz » à la boutique Bookstop rue Victor Hugo à Brantôme en Périgord. Nuvoliartgalerie.com si vous souhaitez en savoir davantage.
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0: On retrouve la musique sur Liberté FM et puis ensuite l'édition d'infos de la mi-journée.

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1: Elina sur le 96.1. Nos prochains invités à ne pas manquer avec à 8h05 une rencontre en compagnie de Daniel Rougier, l'artiste qui privilégie les marines dans ses œuvres, expose en ce moment au Moulin de Salles, c'est à Tocane, avec d'autres artistes. Et puis à 8h20, on parlera avec Valentin Py du plus grand plateau de fromage de chèvre du monde. Peut-être pour battre un record dimanche, c'est à Mérals. Valentin nous en dira davantage, donc tout à l'heure, ce sera à 8h30, à 8h20 précisément. Mais là, il est 7h30 et c'est le journal.
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1: Voici les titres de l'actualité avec le tour du Limousin. Et Wem Kustiou était le plus fort dans le final hier dans ce tour du Limousin Périgord, Nouvelle-Aquitaine. Les cyanobactéries à nouveau en Dordogne, la plage de Vic au Buisson de Cadouin interdite à la baignade. L'association J'aime mon canton organise une soirée le 5 septembre à Villefranche-de-Longchat avec au programme un spectacle de vachette, un repas brasero et un feu d'artifice. En Charente et Charente, Marie

0: n'estime jamais le pays du cognac n'a vendangé aussitôt. Enfin, la météo à la fin de ce journal avec un temps couvert dans la vallée de la Dordogne, mais de belles éclaircies cet après-midi dans la vallée de la Drône. Bonjour. Le programme s'annonçait usant pour les organismes avec 184 km de sang et 2842 mètres de dénivelé. La deuxième étape du Tour du Limousin-Périgord-Nouvelle-Aquitaine a été remportée hier à La Noaille par Ewan Coustillou, le coureur de la Groupama FDJ United. Il s'est imposé devant Matteo Vercher de Total Energy, arrivé avec 17 secondes de retard sur la ligne. Ewan Coustillou a réussi à se détacher à 6 km de l'arrivée. L'an dernier, il était frustré de ne pas avoir gagné d'étape. Cette année, c'est donc chose faite. Déjà vainqueur en février de l'étoile de Bessèges Tour du Gard, le Brestois a aussi pris la 3e place du contre-la-montre des championnats de France et la 9e place de l'Amstel Gold Race. Dans sa 4e année professionnelle, il donne le sentiment d'avoir franchi un nouveau cap cette saison. Baptiste Vrestraffer de l'Auto Intermarché a fait partie d'un groupe à l'avant une bonne partie de la course en tenant longtemps le peloton à distance. Cette longue échappée lui a permis de récupérer le maillot de meilleur grimpeur avant d'être repris à 10 km de l'arrivée. La course a aussi été marquée par 3 attaques du vainqueur de l'édition de l'an passé, Ewan Coustillou, le plus fort dans le final. Aujourd'hui, c'est la 3e étape de ce Tour du Limousin-Périgord-Nouvelle-Aquitaine. Les coureurs iront de Saint-Privat à Aigleton sur un parcours de 181 800 km entièrement disputé en Corrèze. Et encore une fois, le parcours est vallonné avec 6 montées et près de 3000 mètres de dénivelé positif. Après la base de loisirs de Roufiac, c'est au tour de la plage de Vic au Buisson de Cadouin d'être interdite à la baignade en raison de la présence de cyanobactéries. La municipalité de la commune du Buisson de Cadouin l'a annoncé sur ses réseaux sociaux hier. Suite à un contrôle sanitaire effectué le 17 août par l'Agence régionale de santé mettant en évidence la présence de cyanotoxines à un taux supérieur aux valeurs fixées par la réglementation, la baignade est interdite par arrêté du maire du 19 août et ça jusqu'à nouvel ordre. Alors je rappelle que les cyanobactéries sont des organismes microscopiques qui se développent dans les eaux douces. Elles peuvent surtout provoquer des irritations et des rougeurs, mais aussi des vomissements et des diarrhées chez l'être humain. Il y a donc un risque sanitaire à se baigner dans les eaux qui en sont contaminées. Il est conseillé de se rincer abondamment sous une douche en cas d'immersion accidentelle ou de consulter un médecin si des problèmes de santé apparaissent. L'association J'aime mon canton organise une soirée le 5 septembre à Villefranche-de-Longchamp. Lors de la réunion au cours de laquelle il avait été décidé avec les maires et les bénévoles de reporter pour cause de canicule la 20e édition de la fête cantonale fin juillet à Villefranche-de-Longchamp, Thierry Boidet, le président de l'association J'aime mon canton, organisatrice de l'événement, l'avait annoncé. La fête se fera bien en 2026. Ce sera donc ce samedi 5 septembre au stade de Villefranche-de-Longchamp. Le programme de cette journée est établi. De 17 à 19h, un spectacle de vachettes sera proposé. À 19h, un repas brasero sera servi. Et ensuite, les bandas animeront la soirée, suivie à partir de 21h d'un DJ et une soirée dansante, feu d'artifice tiré sous réserve, bien sûr, à 23h, des autorisations préfectorales. Les viticulteurs qui devaient participer à la fête fin juillet pourront vendre leur vin à consommer avec modération lors du repas. L'organisation précise qu'elle aura besoin de bénévoles pour le service et la buvette. Le parking, lui, sera gratuit. À propos de boissons en Charente, conséquence inédite de la sécheresse et des canicules à répétition, le compte à rebours des vendanges 2026 est déjà lancé au pays du cognac. La récolte de l'Uniblanc, le principal cépage des vins à distiller de la région, débutera lundi chez la plupart des 4300 viticulteurs de Charente et de Charente-Maritime et durera un bon mois. Ces vendanges de l'extrême ont 2 à 3 semaines d'avance sur la moyenne décennale. C'est ce qu'a indiqué le Bureau national interprofessionnel du cognac. Et dans certaines situations délicates, le chantier débute même ce matin. Vendanger tôt, vous limiterez les risques au chai. Le millésime est historiquement chaud et précoce, avec une maturation rapide, une acidité très basse et un pH très élevé. Le titre alcoométrique volumique est estimé à 11%. N'attendez pas qu'il dépasse le taux légal de 12%. On met en garde Livia Benjina, Vincent Lang et Jean-Baptiste Morino, qui sont ingénieurs agronomes. Selon les prévisions, le rendement sera faible, de l'ordre de 75 hectolitres de mou et de jus par hectare. Les bonnes années, il peut dépasser les 140. Les spécialistes misent sur un rendement régional moyen de 8 hectolitres 25 d'alcool pur par hectare. Paradoxalement, là, c'est une bonne nouvelle. Avec la crise qui s'enracine, les négociants et viticulteurs charentais ont refermé le robinet de la production légale. Comme l'an passé, ils ont fixé un rendement commercialisable à peau de chagrin. Il faut remonter à la campagne 2004-2005 pour trouver plus bas. Seuls les viticulteurs ayant accepté d'arracher de la vigne ont l'autorisation de vendre un peu plus. D'autres dispositifs d'adaptation sont à l'instruction, notamment une mesure inédite d'arrachage temporaire et primé de presque 15% du vignoble. L'an passé, la surface dévolue au cognac approchait les 90 000 hectares, soit plus que celle du vignoble girondin, estimée à 83 000. Dans le reste de l'actualité, l'ancien Premier ministre François Fillon suspendu de la Légion d'honneur pour 10 ans, selon un décret publié ce matin au Journal officiel, un an après sa condamnation dans le dossier des emplois fictifs. Dans l'actualité également, dans le Gard, le corps calciné retrouvé dans des vignes est bien celui de l'influenceuse Sonia Bellina, âgée de 29 ans. Deux suspects ont été placés en garde à vue, selon les informations et sources policières. Et puis 3 départements sont placés dans le sud-est de la France en vigilance orange pour des orages aujourd'hui. Ce sera beaucoup plus calme chez nous ce jeudi.
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0: Une couverture nuageuse plus dense dans la vallée de la Dordogne où quelques orages dans le Sarladais pourrait éclater dans l'après-midi et la soirée, alors que dans la vallée de la Drône, de belles éclaircies sont annoncées pour ce 20 août. Côté Mercure, 19 à Champagne-Fontaine ce matin et 25 du côté de Carve dans l'après-midi. Demain, les températures resteront autour des 24 à 25 degrés, avec certains passages nuageux qui, localement, pourraient lâcher une petite averse.
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0: À suivre avant 8h, une rencontre avec Daniel Rougier. L'artiste peintre expose en ce moment au Moulin de Salles à Tocane.
2: Et nous sommes le 20 août aujourd'hui, nous fêtons les Bernards. Et en ce 20 août, je pourrais vous parler de la création de l'agence France Presse en 1946. J'aurais aussi pu vous parler de la naissance de Robert Plant, le chanteur de Led Zeppelin, né en 1948. Mais parlons espace aujourd'hui. Le 20 août 1938, naissait Jean-Louis Chrétien. Il a été le premier Français et premier Européen spationaute en 1982 lors d'une mission franco-soviétique. Il est également le premier non-russe et non-américain a effectué une sortie extravéhiculaire dans l'espace. Né à La Rochelle, c'est dans l'armée de l'air qu'il fera d'abord carrière comme pilote de chasse, après avoir passé brillamment une maîtrise en génie aéronautique. Et c'est en 1980 qu'il est sélectionné comme spationaute au Centre National d'Études Spatiales, le CNES. Il effectue le premier vol habité français du 25 juin au 2 juillet 1982, à bord de la station spatiale Salyut 7. Il y réalise 9 expériences scientifiques dans les domaines de la médecine, de la biologie, de l'astronomie et de l'élaboration collaboration des matériaux dans l'espace. Il partira encore deux fois vers les étoiles, la première en 1988, encore pour une mission russe où il fera sa sortie extravéhiculaire, la seconde en 1997 à bord de la navette américaine Atlantis. Musicien passionné d'orgue, il avait joué à bord de la station spatiale Mir sur un petit clavier en 1988. La citation du jour est signée du premier homme dans l'espace. Quand j'ai tourné autour de la Terre, j'ai vu pour la première fois à quel point notre planète est belle. Préservons et augmentons cette beauté sans la détruire.
0: Merci pour ce rappel, Christophe Mahé.

0: Les rendez-vous dans les communes aujourd'hui, en ce jeudi, ce matin, à la mairie de Saint-Astier. De 9h à 12h, la permanence du juriste de la DIL 24. Il y aura une permanence de la DIL à l'espace France Service de Ribérac cet après-midi, de 13h30 à 16h30. À Verteillac, marché de producteurs de pays à partir de 18h sur la place de la mairie. Autre rendez-vous aujourd'hui à Coulounier-Chamiers, soirée famille sur le thème sport de raquette. C'est à 19h à la cité Pago à Bergerac. Deux visites vous sont proposées. D'abord celle des fresques de street art qui ornent les murs de la ville. C'est à 10h30. Le rendez-vous est fixé devant l'église de la Madeleine. C'est gratuit. Et puis autre visite aujourd'hui à Bergerac, celle de l'exposition avec le commissaire à 15h au centre d'art de la photo. Là aussi c'est gratuit. À Montignac-Lascaux, les artisans distillateurs Loïs et Nolwenn accueillent le public à 17h30 à la distillerie de l'Or pour faire découvrir l'histoire des spiritueux et de plantes. C'est gratuit. À Terrasson-la-Ville-Dieu, le Crow Dance Hip Hop à 21h place de la Libération. Rendez-vous gratuit. À Vanxin, l'association Mémoire et Nature propose une visite commentée du Clusot, rue de l'Archiprêtré. Rendez-vous à 10h. Et puis à Villemblard, un escape game. La visite est gratuite hein, en Vanxin. Et puis donc l'escape game de Villemblard sur le thème d'une enquête pour meurtre au château de Villemblard, c'est à 14h. C'est gratuit, il faut s'inscrire auprès des enfants du pays de Belleim.
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0: à l'instant Elena, tout a changé. Merci de nous rejoindre. Si tel est le cas, tout de suite on retrouve Eva. C'est l'heure de l'horoscope.
1: Ça y est, enfin, il était temps. Les béliers, votre patience finit par payer. La réponse arrive aujourd'hui. Taureau, une discussion franche autour d'un verre débloque tout. Les Gémeaux, votre humour décapant détend une atmosphère un peu lourde. Cancer, vous avez l'art d'être au bon endroit au bon moment, socialement parlant. Lion, arrêtez de tout contrôler, laissez faire le destin, faites-lui confiance au destin. Ami Vierge, un compliment sur votre efficacité vous touche sincèrement. Balance, vous recevez une preuve d'affection qui vous fait rayonner. Scorpion, une intuition fulgurante vous permet de flairer la bonne affaire ce jeudi. Les Sagittaires, vous êtes plus dynamiques que d'ordinaire et on vous fait confiance. Capricorne, ce succès, vos idées sont les meilleures, alors imposez-les avec humour. Verseau, vous avez envie d'embellir votre cadre de vie, faites le tri dans vos affaires. Et les Poissons, une sensation d'optimisme se fait sentir.
0: Une petite pause et Daniel rougit ensuite notre invité.
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0: Rencontre avec un artiste qui expose jusqu'à la fin de cette semaine au Moulin de Salles, à Tocane-Saint-Apre, Daniel Rougier.
8: Vous nous proposez dans cette exposition visible ici pour quelques jours au Moulin de Salles à Tocane, deux univers différents, à la fois, bien sûr, le Périgord vert, la Dronne, Moulin de Salles.
9: En complément, mon travail, c'est les marines. C'est les marines, et en complément, de temps en temps, pour me changer les idées, je fais quelques aquarelles comme ça.
8: Ça a toujours été votre choix premier, les marines ?
9: Oui, je ne suis pas marin, je ne suis pas breton, je n'ai pas envie de monter sur un bateau, mais un bateau, c'est beau. La mer, c'est beau, ça change tout le temps, le ciel, c'est magnifique, donc je fais des marines. Voilà.
8: Comment avez-vous commencé cette passion ? Parce que vous m'avez dit en préparant cet entretien que ce n'était pas un travail.
9: J'ai apparemment toujours été doué pour le dessin et la peinture depuis tout môme. Et puis un beau jour, ça m'a pris de faire ça. Et maintenant que je suis à la retraite, j'en fais davantage. Mais ça fait 25 ans que j'ai commencé à faire les premiers tableaux, les vrais tableaux. Voilà.
8: Peinture à l'huile.
9: Ça m'arrive de faire de l'acrylique les jours où je suis pressé parce que ça sèche plus vite. Mais j'y prends moins de plaisir. Voilà.
8: Qu'est-ce que ça vous apporte, la peinture à l'huile ?
9: La première chose que j'aime dans la peinture à l'huile, c'est l'odeur. Il y a des gens que l'essence térébenthine dérange. Moi, j'adore cette odeur d'essence térébenthine et l'essence d'huile. Et l'huile de lin, ça sent bon. Voilà. Et puis sinon, ça m'apporte le plaisir de le faire, d'arriver à réaliser ce que je vois. Voilà.
8: Alors, ce que vous avez vu, ce sont donc ces paysages marins que vous avez imaginés, vous avez pris en photo à un moment donné pour retourner dans votre atelier.
9: Je les ai pris en photo d'abord, et où on m'a envoyé des photos, prêté des photos, et après je les interprète. Et généralement, on fait pas ce qu'il y a sur la photo, on rajoute sa petite touche à soi, quoi. Sinon, ça aurait pas d'intérêt. Autant garder la photo.
8: Pour quelle raison ce choix de travailler à partir d'une photo plutôt que d'aller sur place et de faire votre toile?
9: Parce que, comme je viens de vous dire, je suis bien dans mon atelier.
8: Ouais.
9: Voilà. Personne ne me dérange, je suis dans mon coin tranquille.
8: Même le grand air marin.
9: Oui, non, mais le grand air marin, oui, d'accord. Mais quand on prend la photo, quand si je suis sur la plage, je prends le grand air marin. Parce que des photos, je vais en prendre 10 avant de trouver celle qui me plaît. Ouais. Donc j'y reste un petit moment, j'y retourne le lendemain si ça ne me plaît pas. Mais après, pour travailler, je suis comme ça. Mmh. Voilà. Alors, historiquement parlant, jusqu'à l'avènement des impressionnistes, tous les gens peignaient dans leurs ateliers. Il n'y a que les impressionnistes qui sont partis peindre dans la campagne. Voilà.
8: Donc
9: je suis ni l'un ni l'autre. Je ne suis qu'un modeste amateur ou artisan, mais je suis bien dans mon coin. Voilà.
8: Alors, dans votre coin, c'est peut-être aussi le Périgord vert?
9: Oui.
8: Puisqu'il y a quand même ici quelques toiles.
9: Il y a pas mal de jolies choses à représenter ici quand même. Hein. À droite, à gauche, un moulin, un château, il y a de quoi faire. Voilà.
8: Vous préférez le patrimoine bâti ou la faune, la flore de ce Périgord vert?
9: Moi, personnellement, j'aime mieux le bâti. Faire des forêts et tout, c'est sympathique, j'aime bien. La faune, j'ai jamais essayé de représenter un animal ou un périgourdin.
8: Ou un être humain.
9: Voilà.
8: Parce que, justement...
9: Parce que j'ai peur de ne pas y arriver.
8: Ouais.
9: Voilà, c'est tout.
8: Vous regrettez de ne pas le faire ou ça ne vous manque pas?
9: Des fois, je dis je vais m'y mettre. Et puis, j'ai dit non, ça ne va pas ressembler à ce que j'ai envie, donc je le laisse tomber. Mmh. Voilà.
8: Sans regret?
9: Non, si. Mais un jour, ça va peut-être me prendre. Sait-on? Peut-être demain matin.
8: Envie de prendre des cours pour cela ou pas?
9: Ah, pas du tout. Ah non. Surtout pas. Mmh. Surtout pas. J'ai jamais été un bon élève et je n'ai pas envie de recommencer.
8: Merci beaucoup, on découvre donc vos toiles au Moulin de Salles, merci.
9: Oui, mais alors c'est bien joli la radio, mais il n'y a pas les photos.
8: Non, mais je vais vous prendre en photo.
9: Ah, pas moi, les tableaux.
8: Voilà, mais il y a quand même une photo sur nos réseaux sociaux. Vous pourrez voir ainsi le visage de Daniel Rougier qui était notre invité. Et sinon, bien sûr, le Moulin de Salles qui accueille 4 artistes jusqu'à la fin de cette semaine. Et ce soir, un concert avec Louis Morgan Trio.

0: Vanessa Paradis sur Liberté FM. On parlera de fromage tout à l'heure à 8h20 avec Valentin Pille et conseiller Caprin à la Chambre d'agriculture de la Dordogne, puisque se tiendra ce dimanche à Mérals le plus grand plateau de fromage de chèvre du monde. On en saura davantage avec Valentin tout à l'heure. Ce sera à 8h20. Mais pour l'instant, place à l'info, il est 8h.
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0: le tour du Limousin Périgord Nouvelle-Aquitaine. La journée d'hier était 100% périgourdine. Dans l'actualité également, les cyanobactéries, la plage de Vic au Buisson de Cadouin, interdite à la baignade. Le défilé de bateaux annulé à Comberan-Chapeluche, mais la fête nautique aura bien lieu. Et puis nous irons en Lot-et-Garonne dans quelques instants, avant de parler de météo et quelques nuages et orages possibles dans le sud du département aujourd'hui. Bonjour, le tour du Limousin, l'étape était hier 100% périgourdine, un programme usant pour les organismes avec 184 km de sang, 2842 mètres de dénivelé. La deuxième étape a été remportée à la Noaille par Ewen Koustiou. Le coureur de la Groupama FDJ United s'est imposé devant Matteo Vercher de Total Energy, arrivé avec 17 secondes de retard sur la ligne. Ewen Koustiou a réussi à se détacher à 6 km de l'arrivée. L'an dernier, il était frustré de ne pas avoir gagné d'étape. Cette année, c'est chose faite. Déjà vainqueur en février de l'étoile de Bessèges, Tour du Gard, cette saison, le Brestois a aussi pris la troisième place du contre-la-montre des championnats de France et la neuvième place de l'Amstel Gold Race. Dans sa quatrième année professionnelle, il donne le sentiment d'avoir franchi un nouveau cap cette saison. Baptiste Vertrafer de l'Auto Intermarché a fait partie d'un groupe à l'avant d'une partie de la course en tenant longtemps le peloton à distance. Cette longue échappée lui a permis de récupérer le maillot de meilleur grimpeur avant d'être repris à 10 km de l'arrivée. La course a aussi été marquée par trois attaques du vainqueur de l'édition 2025, Ewen Koustiou, le plus fort dans le final. Aujourd'hui, c'est la troisième étape du Tour du Limousin Périgord Nouvelle-Aquitaine. Les coureurs iront de Saint-Privat à Égletons sur un parcours de 181 800 km entièrement disputé en Corrèze. Et encore une fois, le parcours est vallonné avec 6 montées et près de 3000 mètres de dénivelé. Après la base de loisirs de Roufiac, c'est au tour de la plage de Vic, au Buisson de Cadouin, d'être interdite à la baignade en raison de la présence de cyanobactéries. La municipalité du Buisson de Cadouin l'a annoncé sur ses réseaux sociaux hier soir, suite à un contrôle sanitaire effectué le 17 août par l'Agence régionale de santé mettant en évidence la présence de cyanotoxines à un taux supérieur aux valeurs fixées par la réglementation. La baignade est interdite par arrêté de la maire du 19 août. Alors, je rappelle que les cyanobactéries sont des organismes microscopiques qui se développent dans les eaux douces. Elles peuvent surtout provoquer des irritations et des rougeurs, mais aussi des vomissements et des diarrhées chez l'être humain. Il y a donc un risque sanitaire à se baigner dans les eaux qui en sont contaminées. Il est conseillé de se rincer abondamment sous une douche en cas d'immersion accidentelle ou de consulter un médecin on a un souci de santé de ce côté-là. Dans l'actualité également, le défilé de bateaux annulé à Comberan-Chapeluche. Depuis plus de 100 ans, la fête nautique est réputée en Ribéracois. Elle attire chaque année des milliers de spectateurs en bord de drone pour assister notamment à son défilé de bateaux fleuris. Mais voilà, le programme de cette édition 2026 est quelque peu bousculé. La sécheresse et le niveau d'eau dans la drone ne permettent pas aux organisateurs d'assurer le défilé des bateaux fleuris de jour comme de nuit. Les dernières pluies n'ont rien changé. Il est impossible de mettre à l'eau un bateau. Avec le poids, les structures touchent directement le fond. Autre temps fort annulé, le feu d'artifice initialement prévu le dimanche soir de la fête. Mais pas question pour le comité des fêtes de ne pas faire la fête cette année. La fête de Comberan chez Peluche se réinvente avec une édition conviviale, festive et l'envie de partager de beaux moments en espérant retrouver le feu d'artifice et le défilé de bateaux l'année prochaine. Les festivités vont débuter ce 21 août au soir avec une soirée moule frites et la bande à nous. Samedi, des jeux intervillages dans la matinée. Et puis en soirée, on retrouvera un marché gourmand avec DJ Galaxy Mix. Et puis dimanche, la journée commencera à 9h avec un casse-croûte sur réservation. Les amateurs de bonnes affaires pourront ensuite profiter du vide-grenier. Les sportifs ne seront pas oubliés avec deux randonnées. Une pédestre de 10 km avec un départ à 9h et une VTT de 25 à 35 km et un départ prévu à 8h30. En soirée dimanche, la fête prendra une nouvelle dimension avec les férias épeluchoises et leur traditionnel concours de lancer d'espadrilles. Enfin, le 24 août, les festivités se termineront avec un cours de pétanque à 14h. Manège et tombola, évidemment, animeront ces 4 jours de fête. Nous voici à présent en Lot-et-Garonne. Le Monkey, complexe ludique aux portes d'Agen, passe à la vitesse supérieure en proposant une piste de battle kart début décembre. Des pistes de circuits virtuels et de vrais véhicules électriques donneront la sensation de concourir dans un jeu vidéo. Les fidèles du Monkey ont pu constater que le complexe ludique d'Estillac a lancé d'importants travaux depuis quelques semaines avec un chantier de terrassement côté parking. Il s'agit d'un projet d'envergure qui doit voir le jour en décembre prochain. L'implantation d'une salle de battle kart et l'extension du nombre de places de stationnement. L'équipe donc agrandit son site depuis un an avec le battle kart qui est une enseigne belge qui possède 70 parcs en Europe dont une dizaine en France. Alors qu'est-ce qu'au juste ce fameux battle kart? Bah, disons que son principe peut rappeler un célèbre jeu vidéo de karting. Nous sommes dans le domaine de la 3D hein, et de la réalité augmentée, donc une immense salle rectangulaire vide avec un système de rétroprojecteurs qui vont diffuser sur le sol et sur les murs un décor et un circuit. Les gens rouleront sur des kartes électriques moins puissants que des engins classiques. Il n'y a donc pas besoin de casque ou de protection. Sur le tableau de bord, des boutons permettent de lancer des missiles sur d'autres joueurs ou de laisser quelques flaques d'huile derrière eux pour les faire déraper. De quoi se tirer la bourre en toute sécurité, et les rétroprojecteurs permettront de changer le terrain de jeu virtuel avec par exemple deux équipes qui s'affrontent pour colorer en rouge ou bleu le plus de terrain ou bien en constituant le serpent le plus long en passant sur des cibles. On pourra même jouer au foot à bord de son kart en poussant un gros ballon virtuel dans les buts adverses, et la salle est assez grande pour qu'il circule 10 cartes au même moment. Le Monkey se réaménage également à l'intérieur en fonction de ce qui plaît au public et de ce qui fonctionne également bien dans les autres villes du groupe. Notamment le circuit de voitures télécommandées a ainsi fait son temps et a été remplacé par un jeu de dalles lumineuses auparavant relégué à l'étage mais qui connaît un gros succès, et le parc de jeux de fléchettes a aussi été renouvelé. 250 000 visiteurs environ l'année, et le marché des parcs de loisirs est, on le sait, en plein boom. Dans l'actualité encore, Patrick Bruel maintient sa tournée qui va débuter le 2 octobre à Chartres. Tollé des féministes alors que de très nombreuses dates affichent déjà complet, dont le Zénith de Paris le 8 octobre prochain. L'ancien Premier ministre François Fillon suspendu de la Légion d'honneur pour 10 ans. Selon un décret publié ce matin au journal officiel, un an après sa condamnation dans le dossier des emplois fictifs. Les hackers de Zerobit qui ont piraté le fisc et l'éducation nationale revendiquent un autre piratage. Ils ont extrait 17 851 fiches personnelles de l'enseigne Sport 2000 qu'ils sont prêts à diffuser. Enfin, Météo France place 3 départements du sud de la France en vigilance orange pour des orages.
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0: Alors chez nous c'est plus calme, même si quelques coups de tonnerre pourraient se faire entendre en fin d'après-midi ou début de soirée dans le Sarladais. Une couverture nuageuse d'ailleurs est annoncée par Météo France dans cette vallée de la Dordogne. Côté température, 19 degrés à Pressac d'Excideuil pour ce matin, 24 à Saint-Martin de Ribérac. Dans le courant de l'après-midi, ce sera un petit peu plus frais pour aujourd'hui, mais aussi pour demain et même samedi, avec toujours ces 24-25 degrés et de belles éclaircies, promet Météo France.
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0: Bonne fête au Bernard aujourd'hui en ce 232e jour de 2026. Le soleil s'est levé à 6h50, se couchera à 20h56. Quand arrive la Saint-Bernard, si tu n'es pas en retard, ton blé n'est plus sous le hangar et le moissonneur à sa part.
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0: Notre invité dans quelques minutes, Valentin Py, pour parler du plus grand plateau de fromage de chèvre du monde, dimanche à Mérals.

0: que moi.
1: Stiletto, dans la matinale de Liberté FM, où l'on parle tout de suite avec Thierry de télévision.
2: Bonjour, ma sélection télé pour votre soirée du jeudi 20 août sur TF1, Monsieur Parizeau, série sur Arte, De Grâce, série avec Olivier Gourmet, sur Novo 19, Le Fils à Jo, film avec Gérard Lanvin, Jo Cannavaro, héritier d'une dynastie légendaire du rugby, élève seul son fils de 13 ans, Tom, dans un village du Tarn. Jo est déterminé à transmettre sa passion à son fils. Sur France 4, Les Secrets de la Princesse de Cadix, film réalisé par Ariel Dombal. Sur France 2, Qui ment, divertissement présenté par Bruno Guillon. Les candidats doivent identifier les personnalités qui disent vrai et démasquer celles qui inventent leurs réponses pour mieux les piéger. Sur France 5, Des trains pas comme les autres, magazine. Et puis sur M6, Cauchemar en cuisine, magazine. Philippe Etchebest se rend à Saint-Berthevin-la-Tanière, un village de Mayenne, où il va tenter d'aider Isabelle et son fils Jeffrey. Ça ne fait que 8 mois qu'ils ont repris un restaurant et leur situation financière est déjà dramatique. Très belle soirée télé à tous.
1: Belle soirée Thierry. Le cinéma et les films à voir ce jeudi. Jenny.
3: On se retrouve pour le programme cinéma de ce jeudi 20 août. On commence par le cinéma Max Linder de Ribérac avec À 16h, Charlie et les kangourous, une comédie d'aventure de Kate Woods avec Lily Whiteley, Ryan Corr et Rachel Housse. Après une panne de voiture, Chris rencontre Charlie, une jeune fille passionnée par les kangourous. Ensemble, ils vont recueillir et soigner des bébés kangourous orphelins dans une aventure pleine d'émotions et d'amitié. À 18h, retrouvez Bon Voyage, une comédie dramatique de Jean-Paul Rapponeau avec Isabelle Adjani, Virginie Ledoyen et Yvan Attal. En juin 1940, à Bordeaux, un jeune homme se retrouve partagé entre une célèbre actrice et une étudiante passionnée, alors que la France traverse une période historique mouvementée. Et à 20h30, découvrez Le Berger et les Ours, un documentaire de Max Kegan. Dans les Pyrénées françaises, le retour des ours ravive les tensions dans un village de montagne, tandis que le film suit un berger vieillissant et un adolescent passionné par la nature et les animaux. Enfin, nous partons du côté du cinéma La Fabrique à Saint-Astier, avec à 15h30 en VF Des Mignons et des Monstres. On retrouve les mignons dans leurs nouvelles aventures dans le film d'animation réalisé par Pierre Coffin. À 17h30 en VF, le film événement à ne pas manquer, Spider-Man Brand New Day, réalisé par Destin Daniel Cretton avec Tom Holland, Zendaya et Sadie Sink. Peter Parker revient dans une nouvelle aventure où, oublié de tous, il doit affronter un adversaire particulièrement redoutable. Et à 20h30 en VO, découvrez Les Silences de Riyad, un thriller de Haïfa Al-Mansour. Lorsqu'une adolescente est retrouvée morte dans le désert saoudien, une jeune policière refuse de classer l'affaire et se lance dans une enquête qui va révéler de lourds secrets. Et voilà, c'était votre programme cinéma du jour. On se retrouve demain.
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3: Bonjour à tous, c'est Gianni, on se retrouve pour vos idées de sorties. Jeudi 21 août, premier jour de la fête de la Saint-Roch à Saint-Vincent de Cognac, avec au programme à 20h45 un loto animé par Lionel à la salle des fêtes, avec de nombreux lots à gagner, avec bien sûr buvettes et restauration sur place. Tous les vendredis du mois d'août, marché festif La Charrette Gourmande de 17h à 23h à la place d'Albret à Brantôme en Périgord, avec restauration sur place, producteurs locaux et de nombreuses animations. Renseignements au 06 13 28 44 33. Vendredi 21 août, deuxième jour de la fête de la Saint-Roch à Saint-Vincent de Cognac, avec au programme à 21h un concours de belote à la salle des fêtes. C'est 10€ par participant avec un lot pour chaque participant, avec bien sûr buvette, et les manèges ouvriront dès le vendredi soir. Samedi 22 août, troisième jour de la fête de la Saint-Roch à Saint-Vincent de Cognac, avec au programme un marché gourmand à 20h avec DJ suivi d'un feu d'artifice, buvette et manège gratuit sur place. Samedi 22 août à 20h45, méga loto à Mincignac, organisé par l'association Les Amis du Pain et animé par Lionel. C'est 10€ par personne, le carton à volonté, avec de nombreux lots à gagner et bien sûr restauration sur place. Dimanche 23 août, fête du cheval à la plaine des sports de la Tour à Saint-Méard-de-Drône, avec à 10h animation diverse, à 14h30 grand spectacle équestre, avec bien sûr restauration et buvette sur place. Renseignements au 06 06 81 32 68 01. Dimanche 23 août, dernier jour de la fête de la Saint-Roch à Saint-Vincent de Cognozac, avec brocante et buvette et manège gratuit. La fête de la Saint-Roch est organisée par l'association Avenir Saint-Vincent de Cognozac. Dimanche 23 août à 14h30, méga loto à la salle des fêtes de Mansignac, organisée par l'association Les Amis du Pain et animée par Lionel. C'est 10 euros par personne le carton à volonté, avec de nombreux lots à gagner, avec bien sûr restauration et buvette sur place. Chaque mardi du mois d'août, les festines de 18h30 à 23h30, c'est à Le Pizou, c'est un marché gourmand musical, avec pour chaque soirée DJ artiste pour animer vos soirées. Vendredi 28 août, méga loto à Ménesplé à la salle des fêtes à 20h45. C'est organisé par le club de foot de Ménesplé, avec de nombreux lots à gagner. Réservation au 06 07 35 20 70. Samedi 29 août à 20h45, méga loto à Mansignac, organisé par l'association Les Amis du Pain et animé par Lionel. C'est 10 euros par personne le carton à volonté, avec 18 parties, de nombreux lots et cartes cadeaux à gagner, et bien sûr restauration et buvette sur place. Du jeudi 27 août au dimanche 30 août, 12 IAC en fête, avec au programme le jeudi à 19h, soirée Brasero réalisée par la 12e heure, le vendredi, course cycliste à 17h, à 19h, Roupal Moulfrit à réserver sur le QR code sur l'affiche et un concert animé par Grimard Olivier. Le samedi, 14h après-midi, jeu, 18h randonnée, 19h marché gourmand avec animation par la bande à nous. Et le dimanche, brocante gratuite le matin à 8h, à 10h, concours de pétanque, à midi, repas périgourdin et à 22h15, feu d'artifice réalisé par le soir de fête. Pour tout renseignement sur la fête, c'est au 06 49 28 71 32. Et voilà, c'était vos idées de sortie. Pour retrouver toutes ces informations, c'est sur le site internet de Liberté FM. Et moi, je vous souhaite de passer une agréable journée.
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1: Notre invité sur Liberté FM est au téléphone. Je l'en remercie. Valentin Pi, bonjour.
6: Bonjour.
1: Vous êtes conseiller Caprin à la Chambre d'Agriculture et nous allons évoquer avec vous un événement qui va se tenir ce dimanche 23 août à Mérals, alors c'est en Périgord noir, le plus grand plateau de fromage de chèvre du monde. Nous avions eu l'occasion de dialoguer au moment du lancement de cette opération du plus grand plateau de fromage de chèvre du monde il y a quelques mois, donc cela se concrétise maintenant puisque le rendez-vous, c'est donc en Périgord noir ce 23 août. On va peut-être revenir d'abord sur l'origine de ce plus grand plateau de fromage de chèvre du monde. Qui l'a lancé finalement ?
6: Alors, à l'origine, c'est l'idée d'une éleveuse, donc du syndicat Caprin, qui souhaitait en fait faire un événement pour les 10 ans de sa ferme. Et donc, a eu cette idée-là de faire le plus grand plateau de fromage de chèvre du monde. Mais en fait, elle s'est dit qu'elle pourrait pas assumer le projet tout seul, et donc elle a soumis l'idée au syndicat Caprin, qui a tout de suite adhéré à l'idée, et voilà, c'est lancé un peu dans le défi, quoi, de réaliser cet événement-là. Donc, on a tous réfléchi de se dire si on partait dans cette aventure-là, et donc tout le monde a été motivé pour le faire. Donc, c'est comme ça qu'est née cette idée-là.
1: Alors aujourd'hui, à quelques jours de l'événement, où en êtes-vous dans cette collecte, entre guillemets, de fromage de chèvre du monde ?
6: Alors, donc là, on en est à peu près à 250 fromages différents d'inscrits.
1: Ce qui est beaucoup.
6: Non ? Ce qui est beaucoup, ouais. Alors, on avait l'objectif de 300, ouais. Alors peut-être qu'avec la dernière semaine, les inscriptions de dernière minute, on va dire des surprises de dernier moment, on peut peut-être y arriver. Mais voilà, on est déjà super content d'avoir au moins ces 250. On est content que les gens aient répondu à notre sollicitation. Tout le monde est assez enthousiaste quand même. C'est du projet.
1: Cette journée, c'est de mettre à l'honneur finalement la diversité des savoir-faire caprins sur la planète, parce que il y a des produits français, mais il y a également des fromages qui viennent d'autres pays.
6: Ouais, c'est ça, exactement. Donc on a majoritairement des fromages qui viennent de France, Mais on a réussi à avoir des fromages de l'international. Donc on a des Européens, on a des fromages ukrainiens et croates qui seront présents. Avec une délégation d'éleveurs croates qui sera présente aussi le jour J. Donc on est super content qu'il y ait aussi des éleveurs de internationaux qui viennent et qui ont fait le déplacement exprès pour cet événement. On aura quelques fromages d'Afrique, du Mexique, de Suède. Donc voilà, on a réussi, on n'a pas tous les continents, mais on a quand même voilà, une petite diversité qui vient de plusieurs coins du monde, quoi.
1: C'est bien. Est-ce que le public pourra goûter ces fromages?
6: Ouais, bien sûr. ils seront intégrés au plateau, et en fait donc il y aura un plateau, on va dire, qui restera quand même pas mal de temps en exposition, mais le but c'est qu'on ait assez de fromage pour faire déguster quasiment toute la journée, quoi, à volonté, tous les fromages qu'on a et qu'on a réussi à rassembler.
1: Alors, bien
6: avec
1: sûr.
6: Un plateau d'exposition, ouais. Et puis on va dire le tout en double qu'on fait déguster, quoi.
1: Alors bien sûr, ce 23 août, c'est la constitution de ce plus grand plateau de fromage de chèvre du monde, mais il y aura, je suppose, des animations au-delà des dégustations, des rencontres pour ce 23 août à Merals.
6: Ouais, c'est ça exactement. Donc la journée sera ponctuée avec la dégustation, mais autour il y aura toujours plein d'activités. On aura un atelier moulage de fromage, donc comment en fait un peu c'est comment on passe du lait au fromage, entre guillemets, quoi, les premières étapes. Il y aura une banda qui sera là pour mettre un peu d'ambiance. Il y aura une expo photo, des ateliers en bois aussi pour les enfants.

0: Et puis la Dordogne a quand même un savoir-faire avec le Cabéco du Périgord qui est présent, et puis une filière caprine qui est quand même assez présente au sein du département. Donc c'est évidemment l'occasion de la mettre en valeur et de mettre en valeur voilà, le travail des éleveurs du département.
1: C'est encore méconnu ce patrimoine fromager du fromage de chèvre.
0: Alors méconnu, je dirais pas méconnu quand même, parce que comme je dis, on est quand même dans une région assez caprine, donc bon, quand on va en Poitou-Charente, le fromage de chèvre est quand même assez présent et populaire. En Dordogne, je pense que au sein des locaux, on connaît quand même pas mal, mais je sais pas si vraiment pour on va dire les personnes, les touristes ou les personnes qui sont pas forcément du département, c'est le premier produit auquel ils pensent. C'est sûr qu'on pense pas mal au foie gras, on pense à la truffe. Mais voilà, le fromage de chèvre, c'est quand même un produit identitaire aussi du Périgord, quoi.
1: Alors pour le déguster et savourer, découvrir aussi des saveurs des fromages de chèvre d'autres pays ou d'autres régions, rendez-vous, c'est à partir de quelle heure?
0: À partir de 11h, donc c'est l'ouverture, on va dire, de l'événement. Et donc de 11h à midi, c'est un peu l'inauguration du plateau avec l'huissier de justice qui viendra dénombrer le nombre de fromages présents sur le plateau. Et on va dire que les dégustations vont commencer, je pense, autour de midi, quoi.
1: Et voilà. Ensuite, comme il va y avoir un huissier, est-ce que ce plateau de fromage de chèvre du monde va finir dans le Guinness Book des records?
0: Alors, Guinness Book, on ne sait pas forcément trop, parce que en fait, une inscription Guinness, c'est très cher. Donc en fait, ce qu'on veut faire, c'est vraiment quand même passer par un huissier de justice pour avoir un constat d'huissier officiel, voilà, qui dénombre les fromages. Après, on verra pour le renvoyer, mais si on le renvoie juste comme ça, c'est pas sûr qu'on ait le record. En fait, pour être sûr d'avoir la tentative officielle, faut payer très cher. Et vu qu'on a quand même pas des budgets extraordinaires, on voulait pas se on voulait pas payer cette somme-là qui nous paraît quand même assez trop importante et voilà, et mettre un peu en péril l'événement de manière financière, quoi.
1: Bien sûr. 23 août, Merals, le plus grand plateau de fromage de chèvre du monde. Merci beaucoup Valentin Pi pour ces quelques minutes que vous nous avez accordées pour parler donc de cet événement qui aura lieu en Périgord noir le 23 août, et c'est un dimanche. Merci beaucoup.
0: Merci à vous.

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1: Pascal Gadeau.
2: Voici les titres de ce journal avec la Dordogne qui repasse en risque incendie modéré après un mois et demi en risque sévère. Une virée apaisée à l'abbaye de Beauchaux. Témoin des soubresauts de l'histoire, l'abbaye à Villars est l'occasion d'une balade entre nature et histoire. En Charente-Maritime, un octogénaire se noie dans l'île de Ré. Et puis la météo, une couverture nuageuse ce matin, en particulier dans la vallée de la Dordogne où quelques averses sont possibles et même quelques coups de tonnerre dans le Sarladais. Bonjour, après un mois et demi en risque incendie sévère, la Dordogne repasse en risque modéré ce jeudi, un niveau de vigilance qui n'était pas arrivé dans le département depuis le 3 juillet dernier. Des restrictions s'appliquent toujours dans les zones sensibles au risque incendie. Avec cet abaissement du risque, il est de nouveau possible de circuler, stationner ou faire du sport dans les massifs forestiers sensibles. Le bivouac et le camping sauvage sont également autorisés sous accord du propriétaire de la parcelle. Les feux d'artifice sont de nouveau autorisés uniquement pour les professionnels. Les travaux agricoles et forestiers sont autorisés, mais la préfecture recommande fortement de faire les travaux aux heures les plus fraîches de la journée. Malgré le passage en risque modéré, des interdictions demeurent, le brûlage de végétaux, les feux liés aux manifestations festives, les barbecues mobiles, réchauds, plancha ou encore feux de camp. Les feux d'artifice tirés par les particuliers sont également interdits. La préfecture de la Dordogne rappelle aussi les conseils de prévention pour limiter les risques de départ de feu. Il ne faut jamais jeter de mégots dans la nature, allumer de feu à proximité des espaces boisés et éviter les travaux qui font des étincelles pendant les heures les plus chaudes de la journée. Au détour d'un virage, elle se dévoile à la lisière d'un bois de chêne. L'abbaye de Beauchaux en Périgord vert vaut le détour. Bien sûr, elle n'a pas le charme de Cadouin, une autre abbaye cistercienne du département, mais elle vaut le détour pour mieux comprendre l'histoire de ce territoire. Au XIIe siècle, deux grands courants religieux dominaient le catholicisme. D'un côté, les bénédictins, adeptes de la flamboyance, et de l'autre, les cisterciens, désireux de revenir à une observance stricte de la règle de Saint-Benoît, c'est-à-dire plus austère. Beauchaux appartient au second ordre. Le temps et surtout les conflits ont rythmé l'histoire du Périgord et ont eu raison d'elle. En 1569, en pleine guerre de religion, les troupes de l'amiral Coligny, accompagnées par le futur Henri IV, ont saccagé le lieu. Pour la petite histoire, c'est ce saccage qui a sauvé Brantôme, la Venise verte du Périgord. Reconstruite au XVIIe siècle, elle a vivoté jusqu'à la Révolution. Il ne restait plus qu'un seul moine entre ses murs à cette date. Aujourd'hui, les ruines sont mises en valeur et des panneaux explicatifs détaillent ce qu'était la vie des moines dans une abbaye cistercienne et le rôle que chacun pouvait y jouer. Propriété de l'État, le site a été classé au titre des monuments historiques en 1950 et a été cédé à la commune de Villars en 2007. D'importants travaux de débroussaillage et de consolidation des bâtiments ont depuis été effectués. De plus, l'accès est entièrement gratuit et on peut, pourquoi pas, y prévoir un pique-nique à l'ombre des bois. Sans évoquer de croyances religieuses, se poser là, l'espace de quelques instants, invite à l'introspection tant l'abbaye émane de sérénité. Un endroit idéal pour une virée seule ou à deux, en amoureux, ou pour une heure ou deux, ou une visite sympa à faire entre deux étapes, Brantôme et la grotte de Villars, située à deux pas. En Charente-Maritime, une femme de 81 ans a perdu la vie alors qu'elle était partie nager en mer depuis la plage de Rivedoux dans l'île de Ré. Arrivée en début d'après-midi avec des amis, cette habitante de l'île avait l'habitude de pratiquer la nage en mer alors qu'elle se trouvait hors de la zone de baignade surveillée. Ses proches restés sur la plage l'ont soudainement vue dériver et l'ont perdue de vue. Ils ont immédiatement rapidement alerté les secours. Malheureusement, le massage cardiaque pratiqué par les pompiers n'a pas permis de la réanimer. Dans l'actualité également, après 6 ans de leur installation spectaculaire en Californie et leur projet de rupture totale avec la vie britannique, le prince Harry et son épouse Meghan Markle vont revivre au Royaume-Uni à la fin de ce mois. Patrick Bruel maintient sa tournée qui va débuter le 2 octobre à Chartres. Tollé des féministes, alors que de très nombreuses dates affichent déjà complets, dont le Zénith de Paris au mois d'octobre. L'ancien Premier ministre François Fillon suspendu de la Légion d'honneur pour 10 ans, selon un décret publié ce matin au Journal officiel, 1 an après sa condamnation dans le dossier des emplois fictifs. Reporters sans frontières condamne l'agression d'au moins 8 journalistes, dont 2 missionnés par l'AFP qui couvraient un rassemblement de l'opposition au Kenya. Météo France place 3 départements du sud-est de la France en vigilance orange face à un risque d'orage.
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2: Alors, quelques orages pourraient se faire entendre dans le sud du département, le Sarladais en particulier, alors que dans la vallée de la Drône ou encore de l'Isle, quelques éclaircies seront possibles, en particulier dans l'après-midi. En ce qui concerne les températures pour aujourd'hui, 20 degrés à Allemand ce matin, on ira jusqu'à 25 à Vanxin dans l'après-midi. On retrouvera encore du soleil demain, de belles éclaircies nous promet Météo France, mais les températures resteront autour des 24 à 25 degrés jusqu'à samedi. Ça pourrait remonter un peu avec un soleil beaucoup plus généreux dimanche.
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2: Et l'éphéméride.
3: Et nous sommes le 20 août aujourd'hui, nous fêtons les Bernards. Et en ce 20 août, je pourrais vous parler de la création de l'agence France Presse en 1946. J'aurais aussi pu vous parler de la naissance de Robert Plant, le chanteur de Led Zeppelin, né en 1948. Mais parlons espace aujourd'hui. Le 20 août 1938 naissait Jean-Louis Chrétien. Il a été le premier Français et premier Européen spationaute en 1982 lors d'une mission franco-soviétique. Il est également le premier non-russe et non-américain à effectuer une sortie extravéhiculaire dans l'espace. Né à La Rochelle, c'est dans l'armée de l'air qu'il fera d'abord carrière comme pilote de chasse après avoir passé brillamment une maîtrise en génie aéronautique. Et c'est en 1980 qu'il est sélectionné comme spationaute au Centre National d'Études Spatiales, le CNES. Il effectue le premier vol habité français du 25 juin au 2 juillet 1982 à bord de la station spatiale Salyut 7. Il y réalise 9 expériences scientifiques dans les domaines de la médecine, de la biologie, de l'astronomie et de l'élaboration des matériaux dans l'espace. Il partira encore 2 fois vers les étoiles, la première en 1988, encore pour une mission russe où il fera sa sortie extravéhiculaire, la seconde en 1997 à bord de la navette américaine Atlantis. Musicien passionné d'orgue, il avait joué à bord de la station spatiale Mir sur un petit clavier en 1988. La citation du jour est signée du premier homme dans l'espace. Quand j'ai tourné autour de la Terre, j'ai vu pour la première fois à quel point notre planète est belle. Préservons et augmentons cette beauté sans la détruire.
2: Merci beaucoup. La musique pour terminer cette éphéméride avec l'anniversaire de la chanteuse Anaïs Croze, connue sous le simple mononyme d'Anaïs, chanteuse née le 20 août 1976 en Isère. Elle va se faire connaître avec ce tube « Mon cœur, mon amour ». 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

0: Anaïs, donc c'est l'anniversaire. Aujourd'hui, une rencontre avec Hélène Lazovansky. L'artiste expose avec 5 autres. Rue Coulot, du jeudi au dimanche.
1: Ici, dans l'exposition.
2: L'exposition, pour la deuxième fois.
1: Et voilà, rue Coulot.
2: Rue Coulot.
1: Ribéra, quasiment voilà. Jusqu'à la fin de ce mois de septembre. On va parler un petit peu de votre univers, de ces personnages ici que vous avez peints, qui sont accrochés sur ces murs. Est-ce que ce sont des personnages réels, existants?
2: La plupart.
1: Oui.
2: La plupart. Sinon, quand c'est des gens, je fais beaucoup de photos et quand je chope une attitude ou un visage qui me plaît, après je le change un peu. Oui. Parce qu'on n'a pas trop le droit. Mmh. Donc je change un peu. Après, quand c'est des amis, des voisins, je leur demande s'ils sont d'accord. Voilà.
1: Ils posent ou vous prenez vraiment la photo?
2: Les deux. Souvent, je fais des croquis, photos. Après, voilà, ça dépend. Et après, je mélange. Une attitude peut varier. Je change.
1: Qu'est-ce qui fait que vous choisissez plutôt la photo pour faire un portrait ou le croquis?
2: C'est-à-dire que l'instantané. Des fois, je fais une photo, c'est instantané, quoi. Je vois un truc super beau ou une attitude qui m'inspire. J'ai pas le temps de faire de croquis. J'ai pas sur moi. Alors, pof, je fais une photo et après, je me la traduis selon. Voilà.
1: Et ensuite, au niveau des couleurs, là, c'est votre style, votre patte.
2: Oui, ouais. C'est toujours bleu, ocre et rouge. Enfin, les trois couleurs, oui, bleu, gris, ocre, oui.
1: Pour quelle raison ce choix de couleurs et
2: Aucune idée. Vraiment aucune idée.
1: C'est une façon d'approfondir les traits, de les mettre en avant.
2: C'est-à-dire que les traits, déjà, je les renforce un peu. Une personne, même jeune, peut paraître beaucoup plus vieille sur mes tableaux, parce que je force le trait. J'aime bien les femmes cernées, j'aime bien tout ce qui a du caractère.
1: Du vécu.
2: Voilà, c'est ça. J'adore le vécu. Et c'est pour ça que je suis passionnée par l'humain, en fait. Mmh. Tout ce qui peut transcrire sur son visage, sur son attitude, voilà.
1: Est-ce que c'est une série qui a un nom?
2: Non. non, pas de nom, non, pas du tout.
1: Et ces personnages, donc ça c'est une série, c'est depuis le début de votre carrière
2: non,
1: vous avez
2: non,
1: fait
2: non.
1: ce choix?
2: Au départ, en fait, je faisais des paysages et beaucoup d'architecture, surtout d'architecture complètement tordue, tout ça, qui avait beaucoup de succès, c'est vrai, mais au bout d'un moment, ça m'a lassé. Ça m'a lassé et j'ai commencé par mettre 2-3 personnages et après j'ai fait plus que ça. L'architecture, ça m'intéresse plus du tout et maintenant, vraiment, c'est l'humain, quoi. C'est l'humain qui me passionne.
1: Femme, homme?
2: Les deux,
1: ouais.
2: Mais plus femme.
1: Ouais.
2: C'est mon côté féministe. Non, j'adore les femmes. Enfin, les femmes, je trouve que c'est tellement expressif. Mais bon, les hommes aussi, hein. J'ai aucun souci avec les hommes, hein, bien sûr. Hein.
1: Alors, il y en a certains qui posent, d'autres qui sont avec un instrument de musique.
2: Oui, par exemple, celui-là, c'est un monsieur dans la rue. C'est pour ça qu'il me lance un regard noir, parce que j'avais fait une photo. Alors, je l'ai un peu changé, mais peut-être que s'il se voyait, il se reconnaîtrait quand même. Je sais pas. Mais bon, voilà.
1: Après, quand on est dans la rue, c'est public.
2: Oui, mais faire des photos. Et autrefois, on était beaucoup plus libre, hein, avec les photos, tout ça. Maintenant, il faut absolument l'autorisation, tout ça.
1: À cause des réseaux sociaux, entre autres.
2: Bon, certainement. C'est une vraie calamité, hein, les réseaux sociaux. Enfin, à mon avis. Voilà.
1: Donc, vous ne les utilisez pas?
2: Si, parce que malheureusement, quand on est artiste, peintre ou sculpteur ou quoi que ce soit d'autre, les réseaux sociaux sont indispensables, malheureusement. Je déteste ça.
1: On vous y retrouve d'ailleurs ou pas?
2: Bah oui, bien sûr. Bien sûr, si on veut être vu, si oui, bah oui, bien sûr. Mais j'aime pas ça. J'aime pas ça, c'est une dérive. Pour moi, c'est vraiment une régression.
1: Bon. Et au niveau donc de cette exposition, je le disais, avec d'autres artistes, donc c'est une entente, cette Arcis-Arcet.
2: Et d'abord, oui. Parce qu'on a la même, on peut dire, ambition de vouloir être bien ensemble. Voilà. Il n'y a pas d'ego. C'est très sincère. Il n'y a pas d'ego démesuré. Tout le monde est content d'exposer et d'être avec les autres, de partager. C'est vraiment une histoire de partage.
1: Hormis cette exposition ici à Ribérac, rue Coulot, je le rappelle, est-ce qu'il y a un autre endroit ou d'autres endroits où on peut voir votre travail?
2: Où on va voir mon travail, alors à Fragments d'Art au mois de septembre à Collégiale, et après à Chancelade à Rue Everlard.
1: Pour les journées du patrimoine?
2: Pour les journées du patrimoine, enfin ça dure plusieurs jours, oui, oui.
1: À l'abbaye de Chance.
2: C'est magnifique. Ah ouais, c'est magnifique, ouais, c'est vrai.
1: En plus de voir votre travail, on peut découvrir.
2: Bah oui, au moins, voilà. Non, c'est très très beau.
1: Merci beaucoup Hélène.
2: Eh bien merci à vous.
0: À découvrir donc cette exposition rue Coulot. Alors pour Ribérac et celles et ceux qui connaissent la rue Coulot, c'est dans l'ancienne boutique des meubles beaux Hélène Lazovansky. L'horoscope, Eva.
3: Ça y est, enfin, il était temps. Les béliers, votre patience finit par payer. La réponse arrive aujourd'hui. Taureau, une discussion franche autour d'un verre débloque tout. Les Gémeaux, votre humour décapant détend une atmosphère un peu lourde. Cancer, vous avez l'art d'être au bon endroit au bon moment, socialement parlant. Lion, arrêtez de tout contrôler, laissez faire le destin, faites-lui confiance au destin. Amis Vierge, un compliment sur votre efficacité vous touche sincèrement. Balance, vous recevez une preuve d'affection qui vous fait rayonner. Scorpion, une intuition fulgurante vous permet de flairer la bonne affaire ce jeudi. Les Sagittaires, vous êtes plus dynamiques que d'ordinaire et on vous fait confiance. Capricorne, ce succès, vos idées sont les meilleures, alors imposez-les avec humour. Verseau, vous avez envie d'embellir votre cadre de vie, faites le tri dans vos affaires. Et les Poissons, une sensation d'optimisme se fait sentir.
0: Merci, à demain. Une pause et puis on retrouve Jenny pour l'actualité footballistique.
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9: Bonjour Pascal et bonne matinée à tous les auditeurs. On se retrouve pour notre actualité football du jour. Et on commence par l'Imens. Le club est en pleine préparation de sa saison en Régional 3. Après avoir affronté Prigorieux en match amical mardi dernier, l'Imens remet ça cette semaine avec la réception de Thenon Limeira. Une nouvelle rencontre importante pour continuer à préparer la reprise du championnat. On peut également surveiller Prigorieux qui vient justement d'affronter l'Imens, les deux clubs profitant de cette période pour multiplier les matchs amicaux et arriver prêt pour la reprise des compétitions officielles. Du côté de Nontron Saint-Pardoux, le club prépare lui aussi sa nouvelle saison départementale. À Sanilac, le club poursuit également sa préparation de rentrée avec un travail important autour des différentes catégories. Le district continue d'ailleurs de mettre en avant les annonces de recrutement et les besoins des clubs dans Sanilac pour les joueurs et les éducateurs. Du côté de Missidan, les seniors ont repris les entraînements le lundi 3 août sous la direction de Karim Fiakuna. Le club a également annoncé une nouvelle recrue, Enzo Brianco, pour la saison 2026-2027. Et surtout, Missidan connaît déjà sa première échéance officielle, déplacement à Biassey le samedi 22 août à 20h. A noter d'ailleurs que le district d'Ordeng-Périgord a déjà fixé le calendrier général 2026-2027. Les compétitions seniors départementales vont bientôt reprendre, tandis que les premiers tours de Coupe de France arrivent également. Les petits clubs de Dordogne vont donc progressivement retrouver la compétition après plusieurs semaines de préparation. Et maintenant, place au football professionnel. On commence par la Ligue des Champions. Hier soir, l'OL a obtenu un bon match nul 1-1 sur la pelouse de Fenerbahçe en barrage aller. Lyon avait ouvert le score par Luis Openda avant l'égalisation de Mason Greenwood. Tout reste donc ouvert avant le match retour à Lyon le 26 août. Toujours en barrage de Ligue des Champions, Levski Sofia et l'AEK Athènes ont également fait 0-0, tandis que le Dynamo Zagreb et Viking ont fait 2-2. Les matchs retour auront lieu la semaine prochaine. Après plusieurs mois d'attente, la Ligue 1 reprend ce week-end. Le premier match aura lieu vendredi avec Lens qui reçoit Lyon, avant plusieurs autres affiches samedi. Le PSG champion en titre commencera sa saison dimanche soir contre Rennes au Parc des Princes à 20h45. Et côté Mercato, Paris pourrait encore connaître un départ avant la fin du Mercato. Ilya Zabarny est suivi par plusieurs clubs de Première Ligue. Le défenseur ukrainien arrivé cet été pourrait donc déjà être concerné par des discussions alors que le PSG doit encore gérer son effectif. À l'OM, le nouveau gardien se précise après le départ de Rulli à Manchester City. L'OM avance sur son remplacement. Marseille serait actuellement en discussion avec la Juventus pour Miguel Di Gregorio avec l'idée d'un prêt. Le gardien italien de 29 ans a disputé 30 matchs de Serie A la saison dernière. À Rennes, la direction a décidé de placer Brel Embolo, Djaoui Cissé et Alidiou Seydou dans un loft. Les trois joueurs ne sont plus considérés comme prioritaires et sont invités à trouver un nouveau club avant la fermeture du mercato. Enfin, le gros transfert de ces derniers jours est désormais officiel. Rodri est un joueur du FC Barcelone. Le Ballon d'Or 2024 quitte Manchester City pour environ 65,4 millions de livres, soit près de 76 millions d'euros, et s'est engagé jusqu'en 2030. Un énorme renfort pour le Barça qui veut conserver son titre de champion d'Espagne. Et voilà pour l'actualité football du jour. On se retrouve demain pour un nouvel épisode.
0: Eh bien, merci beaucoup, Gianni. À demain. Gianni, que l'on retrouvera tout au long de cette journée avec l'agenda. À suivre juste après 9h, ça roule. Ce sera 9h15 avec Seb, histoire des voitures française d'hier et d'aujourd'hui, avec l'anniversaire de l'étoile filante qui fête ses 70 ans. Donc rendez-vous avec Renaud tout à l'heure, 9h15, sur Liberté FM et Sébastien. Renaud, la marque de voiture, évidemment, mais pas le chanteur. Et puis autre rendez-vous avec la chèvre se savonne, une activité savonnière avec Cathy, ce sera aux côtés de Natacha entre 11h et midi. On termine ce rendez-vous avec Tips, Mont Sud. À tout à l'heure, midi pour le journal.

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Bonjour à tous, c'est Seb pour votre émission Ça roule, l'émission de l'automobile, mais pas que. Cette semaine, au sommaire de Ça roule, histoire des voitures françaises d'hier et d'aujourd'hui, avec l'anniversaire de l'étoile filante qui fête ses 70 ans. Fermez les yeux une seconde. Imaginez un désert de sel blanc à perte de vue, sous un soleil de plomb. Imaginez un engin fuselé, bleu éclatant, long de près de 5 mètres, armé de deux dérives d'avion et propulsé non pas par un moteur thermique classique, comme on le connaît, mais par une hurlante turbine d'hélicoptère de 270 chevaux. Et vous avez le cocktail parfait. Ce rêve de gosse, saupoudré de génie aéronautique, ce n'est pas de la science-fiction, c'est la réalité française de 1956, avec l'étoile filante de Renault. Pour fêter donc les 70 ans de ce véhicule hors norme, sorti tout droit d'un film de science-fiction, Ça roule va retracer l'histoire de l'étoile filante. Aujourd'hui donc dans Ça roule, on vous parle d'aérodynamique, de technologie révolutionnaire, de kérosène, le tout sur un lac salé et avec une voiture française. C'est la Renault étoile filante. Une turbine en aéronautique, c'est l'élément de base de l'avion à réaction. C'est à la fin de la Seconde Guerre mondiale que la technologie est suffisamment au point pour qu'on la fabrique en moyenne série. Les avions sont encore majoritairement équipés de moteurs à piston, mais les premiers avions à réaction arrivent dans les airs et se généraliseront par la suite. Le principe est celui d'un moteur à combustion interne. On brûle un mélange d'air et de carburant. Comprimé et enflammé, il se détend ensuite en passant dans les ailettes reliées à un arbre. Cette circulation de gaz fait tourner les ailettes, l'arbre, et crée donc l'énergie dont a besoin pour faire fonctionner un véhicule. Si les premières applications de ce système sont en aéronautique, on tente vite de le transposer sur Terre. Ainsi, Rover s'y essaye dès 1950 et les Sokema Grégoire et Fiat Turbina des années suivantes sont autant de prototypes qui ne visent que les records, voire la simple promotion technologique de leur entreprise. En France, deux sociétés sont des pointures dans le domaine. Tout d'abord la Snegma, société nationalisée qui fournit l'industrie aéronautique, et Turbomeca qui peine à trouver des débouchés après qu'un char à turbine ait été refusé par l'armée. Mais son dirigeant, Joseph Sindolski, va trouver un client pour faire la promotion de sa solution. L'idée de Joseph Sindolski est simple, c'est d'aller frapper chez Renault pour proposer une machine de record pour 1954. Si ce dernier est établi à 634,39 km/h et détenu à l'époque par Railton Mobile Special, il existe d'autres classes de records et on s'intéresse alors à celui des moins de 1000 kg. La turbine développant 270 chevaux n'aura aucun mal à pousser une auto de ce poids et elle-même est relativement compacte et légère. Si le président directeur général de la régie Renault de l'époque, Pierre Lefaucheux, n'est pas forcément emballé, l'idée fait son chemin à la régie, qui décide finalement de créer un commando pour fabriquer son engin des records. Le petit bureau d'études dédié à ce projet est dirigé par Fernand Picard, qui va dessiner les premières esquisses. Ensuite, les équipes de Renault confieront la tâche au CETI, Centre d'études techniques et d'intervention, de réellement créer la voiture. Le commando dédié à ce projet va d'abord s'affairer sur la création d'un treillis tubulaire, ou berceau, où le moteur prendra place juste derrière le pilote. Le tout au centre d'une auto de 4,84 m de long et de 1,82 m de large. Pour la carrosserie, on cherche bien sûr la finesse aérodynamique et donc des formes travaillées. Rien de tel alors que l'emploi de polyester stratifié avec moulage des différentes couches pour obtenir une auto aux formes voulues. Particulièrement basse avec 1,1 m de hauteur. Et elle soigne bien sûr son CX, ce coefficient de pénétration dans l'air, avec une valeur record de 0,18. Seul accro à la finesse, l'importante sortie latérale qui doit évacuer la chaleur produite par la turbine. Et la turbine, nous allons en parler. Concernant la partie mécanique, un ingénieur de chez Turbomeca
travaillera de concert avec Albert Lory, père notamment de la Delage V12. La turbine sort donc 270 chevaux avec une alimentation au kérosène. Le souci, c'est que la turbine est un élément mécanique qui demande une vitesse de rotation très très très élevée. On parle ici de 28 000 tours minute. Alors forcément, il va falloir travailler sur la transmission. C'est ainsi que l'équipe du CETI intervient, supervisée par Guy Recher, qui va développer un système qui sera par la suite adapté aux autos de série. La transmission transfluide. Et une fois le tout assemblé, ce qui n'a pas été une mince affaire, la Renault étoile filante ne pèse que 950 kg. Juste parfaite pour aller chercher le record souhaité. L'auto sera finalisée et fiabilisée en février 1956. Elle est équipée d'une bulle au-dessus du pilote, mais celle-ci va vite disparaître pour sa présentation officielle qui aura lieu le 22 juin 1956 sur l'autodrome de Linas-Montlhéry. À l'époque, toute la presse spécialisée est conviée et il n'est pas question de tenter d'accrocher le record sur place. C'est plus une opération de com, de marketing qui a lieu. Le pilote, Jean Herbert, associé au projet depuis le départ, est au volant. Il boucle plusieurs tours à une moyenne impressionnante de 190 km/h avec une pointe, s'il vous plaît, à 220 km/h. Alors oui, d'autres ont fait mieux bien sûr, mais les autos étaient bien plus lourdes. Les articles à l'époque sont nombreux, saluant l'innovation technique et salivant devant le possible record qui sera tenté en fin d'été 1956. Même si l'étoile filante a été peaufinée, fiabilisée, elle n'est cependant pas encore achevée. La voiture va donc prendre la direction de Milan pour aller tourner à Monza. Là, Jean Herbert, son pilote, accroche les 250 km/h une nouvelle fois sur un anneau de vitesse. Les solutions sont éprouvées et pour ne rien risquer, on fabrique même une seconde auto qui, elle, ira chercher le record. Mais avant d'aller chercher le record, une petite page musicale avec les Enfoirés, L'île au trésor, et nous nous retrouverons tout de suite après pour la suite des 70 ans de l'étoile filante de Renault. À tout de suite.

C'était Les Enfoirés avec L'Île au Trésor. Allez, sans plus attendre, nous retournons donc à cette émission anniversaire sur les 70 ans de L'Étoile Filante de Renaud. À cette époque-là, quand on voulait établir un record digne de ce nom, il fallait se rendre au temple de la vitesse. C'était au lac Salé de Bonneville, aux États-Unis, qu'il fallait aller chercher ce record. Depuis 1935, ce temple de la vitesse, c'est dans ce climat sec au possible que sont accrochés tous les records mondiaux. Les lieux sont moins exposés au vent que les plages précédemment utilisées.

Blanc. Et quand il freine, avec des freins à l'époque à disque et sans aucun frein moteur, il faut le signaler, après une dizaine de kilomètres, le contrat est bel et bien rempli. Dans la catégorie des autos de moins de 1000 kg, la Renault Étoile Filante s'est adjugée le record absolu de vitesse avec 308,85 km/h, s'y ajoutant, s'il vous plaît, les records de vitesse pour une voiture à turbine sur le 1000, sur les 5 km et 5 miles. C'est juste incroyable. Et pour la petite anecdote, son pilote, Jean Herbert, était prêt à y retourner. Et vous savez pourquoi ? Parce que le compteur qui était installé dans la voiture a relevé 322 km/h. Et le commando aimerait accrocher cette marque. Mais la turbine en a décidé autrement et ne voudra jamais repartir. Et le commando n'avait pas prévu de turbine de secours. On s'arrête donc là pour l'étoile filante. La Renault étoile filante a-t-elle un héritage ? On le sait, la turbine ne s'est pas imposée comme motorisation courante dans l'automobile. Pourtant, des autos ont été équipées en course de ces turbines. Chez Rover, encore une fois, ou encore la célèbre Hornet TX, qui a même gagné avec une turbine. Si, si, en 1968, elle gagna deux courses. La première à Huntsville, au Texas, en juin 68, et 15 jours après, à Marlboro, dans le Maryland, où elle gagna encore une course. Et puis bien sûr, comment ne pas parler de la fameuse Lotus 56. Et oui, cette Lotus 56, qui a été donc imaginé par le grand Colin Chapman à l'époque en 1968 pour les 500 miles d'Indianapolis avec une turbine à gaz et une transmission intégrale. Cette même voiture donc verra cette évolution arriver en Formule 1 pour la saison 1971, toujours donc avec sa turbine à gaz et cette transmission intégrale. Voyez donc, la turbine a eu quand même son moment, sa page d'écriture dans le sport automobile. Au-delà donc de la turbine, l'étoile filante nous a appris beaucoup à l'époque, au niveau ne serait-ce que du freinage et de la tenue de route à haute vitesse. Et puis, de nos jours, la turbine est de nouveau dans l'esprit des concepteurs automobiles qui pensent à cette solution pour des autos hybrides, même si les problèmes de chaleur, notamment, sont toujours d'actualité et bien présents. Que sont devenues les étoiles filantes ? Concernant donc les Renault étoiles filantes, elles serviront d'abord pour la communication du constructeur. Une des autos avait été exposée sur le stand du Losange au Salon de Paris 1956. C'est celle d'ailleurs que l'on connaît le mieux, Renault la sortant régulièrement pour des salons ou encore des démonstrations. Il y a 10 ans de cela, Renault a même ramené à Bonneville l'étoile filante pour les 60 ans du record. Renault va-t-il faire la même opération pour les 70 ans ? Étoile filante à suivre. Pour ce qui est de la seconde auto, elle est restée de l'autre côté de l'Atlantique. En 1956 d'ailleurs, Renault s'y lançait avec sa Renault Dauphine. Et elle fera d'ailleurs le tour des salons aux côtés de la populaire. Elle a ensuite trouvé preneur auprès d'un collectionneur privé. Pour conclure cette émission, nous avons levé les yeux vers le ciel, ou plutôt vers l'immensité aveuglante du lac Salé de Bonneville. Fêter les 70 ans de l'étoile filante de Renault, c'est bien plus que célébrer un chiffre ou un record de vitesse à 308 km/h. C'était saluer l'audace absolue, le génie visionnaire des ingénieurs français des années 50 et cette folie douce qui pousse l'humanité à repousser sans cesse les frontières du possible. Cette flèche bleue en polyester et turbine reste le symbole éternel de ce que l'automobile française peut accomplir lorsqu'elle croise la route du rêve et de l'aviation. Joyeux anniversaire, l'étoile filante. Comme je le dis toujours, le temps qui nous était imparti est parti, ça roule, c'est fini pour aujourd'hui. Retrouvez dès à présent tous les podcasts de Ça roule sur libertéfm.fr et retrouvez-nous dans Seb Ça roule sur YouTube. Merci de nous avoir suivis et je vous dis quant à moi à la semaine prochaine pour un nouveau numéro de Ça roule. En attendant, je vous souhaite une excellente semaine et une très bonne route.

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Bonjour, ma sélection télé pour votre soirée du jeudi 20 août sur TF1, Monsieur Parizeau, série sur Arte, De Grâce, série avec Olivier Gourmet, sur Novo 19, Le Fils à Joe, film avec Gérard Lanvin, Joe Cannavaro, héritier d'une dynastie légendaire du rugby, élève seul son fils de 13 ans, Tom, dans un village du Tarn. Joe est déterminé à transmettre sa passion à son fils. Sur France 4, Les Secrets de la Princesse de Cadignan, film réalisé par Ariel Dombal. Sur France 2, Qui ment, divertissement présenté par Bruno Guillon. Les candidats doivent identifier les personnalités qui disent vrai et démasquer celles qui inventent leurs réponses pour mieux les piéger. Sur France 5, Des trains pas comme les autres, magazine. Et puis sur M6, Cauchemar en cuisine, magazine. Philippe Etchebest se rend à Saint-Berthevin-la-Tanière, un village de Mayenne, où il va tenter d'aider Isabelle et son fils Jeffrey. Ça ne fait que 8 mois qu'ils ont repris un restaurant et leur situation financière est déjà dramatique. Très belle soirée télé à tous.

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0: pour la vie ce matin. Ah, ce matin, on va faire un petit tour à Doucha. On va pas aller très loin. On va aller voir la chèvre qui se savonne. Ah, vous allez me dire, mais coca et coquille. Eh ben, nous allons le découvrir parce que là-bas, il se passe des choses fort intéressantes. C'est à côté de chez nous, donc le détour vaut la peine. Je vais vous dire bonjour, Christian.
1: Bonjour, Natacha.
0: Bonjour, madame.
2: Bonjour.
0: Alors, cette biquette qui se savonne, comment vous est venue l'idée d'abord ?
2: Alors, tout d'abord, l'activité de mon compagnon est de faire des fromages au lait de chèvre. Il avait une cliente qui faisait du savon au lait de chèvre. Et en fait, les vertus sont très bonnes, très hydratantes pour tout ce qui est eczéma, psoriasis, peau déshydratée. Finalement, cette cliente, elle n'a pas pu continuer. Donc, du coup, Xavier m'a dit « Pourquoi tu n'essaierais pas ?» Et en fait, j'ai testé sans grande conviction et en fait, je me suis passionnée pour le savon et pour cette façon de faire.
0: Alors, vous ne nous avez pas dit qui vous êtes.
2: Alors, je m'appelle Cathy. Voilà, moi, je suis originaire de l'Eure et ça fait 5 ans que je suis en Dordogne.
0: Et vous aimez la Dordogne ?
2: Oui, oui, oui, très jolie.
0: C'est joli, hein ?
2: Oui.
0: On a de la chance en Dordogne, je dis toujours. La nature est belle, n'est-ce pas, Christian ? Oui, oui, la nature est belle.
1: Absolument, c'est fantastique.
0: Voilà.
1: Je suis aussi un immigré.
0: Mais on est 3 immigrés, là.
1: Voilà.
0: 3 immigrés émerveillés d'avoir fait le bon choix.
1: Tout à fait.
0: Voilà. Bon, alors, dites-moi, vous êtes parti d'abord pour faire des fromages. Combien avez-vous de biquettes ?
2: Alors, nous avons 34 chèvres et un bouc. Après, nous avons aussi des vaches jerseyaises pour faire ce qu'on appelle du veau sous la mer, en fait.
0: Ah oui, là, vous faites la viande, là.
2: Voilà, exactement.
0: Ah, vous êtes multiples.
2: Oui.
0: Ah, d'accord, très bien. Et vous êtes situé où, à Doucha ?
2: Alors, nous sommes situés, ça s'appelle le lieu dit Puy-Garin. C'est en sortant de Doucha, en allant sur Saint-Pardou.
0: Ah oui, d'accord.
2: On est vraiment en hauteur.
0: C'est bien signalisé,
2: oui,
0: c'est
2: oui,
0: bien,
2: oui.
0: Bon.
2: Oui, on nous trouve facilement.
0: On vous trouve. Parce que vous nous avez dit tout à l'heure que vous ne faisiez pas de marché parce que vous n'avez pas le temps.
2: Exactement. Hein,
0: parce que la traite de toutes ces petites bêtes, ça prend du temps. Donc, il faut aller chercher les produits chez vous.
2: Exactement. On a un petit magasin à la ferme.
0: Ah, vous avez le magasin.
2: Voilà.
0: Une boutique, quoi.
2: Une boutique, exactement.
0: D'accord.
2: Les personnes qui connaissent, voilà, elles appellent et elles viennent. Nous sommes ouverts tous les jours. On n'a pas d'horaire, donc et comme on a la ferme est sur 2 lieux en fait, on peut être d'un côté ou de l'autre, donc on dit aux gens que c'est mieux de nous appeler avant de passer comme ça, d'être sûr qu'on soit là. Mais sinon, on essaie qu'il y ait toujours quelqu'un sur place.
0: Ah oui, dans la boutique.
2: Voilà.
0: Oui, d'accord. Et c'est une grande ferme parce que quand même, il faut de la place pour tout ce petit monde.
2: Alors c'est une grande ferme, c'est une ferme. Après c'est c'est quand même familial, en fait. Hein. C'est à petite échelle, on va dire. C'est, alors, Xavier, c'est la 3e génération. Donc,
0: oui.
2: Ça existe depuis 1965.
0: Ah, oui.
2: C'est son grand-père. Après, sa maman, elle a pris. Et Xavier, en suivant.
0: D'accord. Voilà. Il faisait les vaches.
2: Voilà. Les vaches. Et toujours un peu de chèvre.
0: Voilà. Et comment ça vous venait de dire, tiens, on va essayer les chèvres ? Parce que c'est un animal canaille, ça, hein ?
2: Voilà, c'est pour ça que ça s'appelle la chèvre coquine, d'ailleurs. Bah, ça, c'est Xavier. Je suis arrivée il y a que 5 ans, donc il avait déjà son activité en route. Et justement, comme c'est les chèvres poitevines qui étaient menacées, en fait, il avait à cœur de sauvegarder l'espèce, donc il s'est lancé dans les chèvres.
0: Ah, d'accord. Et des vaches, vous en avez beaucoup ?
2: 10.
0: Ah, vous
2: avec
0: faites
2: le taureau.
0: Vous faites le lait, là ?
2: Le veau sous la mer, c'est pour la viande, les colis de veau.
0: Ah oui, d'accord.
2: Voilà.
0: D'accord. Donc, les colis de veau, on passe un petit coup de fil quand vous en avez de disponibles.
2: Voilà.
0: Et on vous prévient, moi j'aurais besoin. Vous faites des colis peut-être ?
2: C'est des colis.
0: Ah, ce sont des colis.
2: 5 kilos.
0: D'accord.
2: Voilà, tout est mis sous vide.
0: Ah,
2: et voilà, les gens ils réservent à l'avance et dès qu'il y en a de disponibles, on rappelle les clients.
0: Donc, pour que vous en ayez disponibles, il y a peut-être des périodes plus précises.
2: C'est aléatoire parce que c'est le taureau qui fait.
0: Ah, oui, d'accord.
2: En fait, aussi bien du côté des vaches que du côté des chèvres, c'est vraiment au naturel. On les laisse ensemble toute l'année, on ne sépare pas le mâle des femelles.
0: Oui,
2: ils font leur petite vie comme ils l'entendent. On s'adapte.
0: Vous adaptez, mais c'est très bien. Vous laissez la nature se faire.
2: Exactement.
0: C'est la meilleure des choses. Qu'est-ce qui vous a amené à avoir cette qualité, cette appellation de chèvre, puisque vous m'avez dit que vous avez des chèvres qui étaient un petit peu en perdition de la nature. On les suivait pas trop parce que elles font peut-être un peu moins de lait ou.
2: Vous savez,
0: il y a beaucoup de choses qui disparaissent. On ne sait pas pourquoi et c'est dommage.
2: Voilà, et ben c'est le cas en fait des chèvres poitevines. Comparé à d'autres chèvres, elles font en moyenne un litre de lait par chèvre, alors que ce soit les alpines ou les sanennes, elles en font 3-4 litres. Donc ça fait une grosse différence. Pour les gens qui veulent faire du lait, revendre du lait ou faire vraiment en grosse quantité, forcément ils vont pas vers la poitevine parce qu'ils en auront moins en comparaison.
0: Ouais, mais la qualité doit être.
2: Et la qualité, par contre, est meilleure.
0: Pour les matières grasses.
2: Exactement.
0: Je pense que ça, c'est.
2: Pour ça que notre fromage, tout le monde nous dit, il a pas le même goût, on retrouve pas le même goût.
0: Bien
2: sûr. Voilà. Tout est qualité, ou quantité, par rapport à la chèvre.
0: Vous faites plusieurs sortes. On verra tout à l'heure combien vous faites sortes de fromage. Il y a des bûches, il y a des. Plus ou moins épicés, pas épicés,
2: exactement,
0: etc. Vous avez amené des pauses musicales de votre choix. On va en écouter une et puis après on se retrouve.
2: Très bien.

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0: Alors, bien sûr, comme vous avez quand même 34 biquettes, vous faites suivre la génération pour garder des filles.
1: Oui.
0: Oui. Alors, est-ce que vous sélectionnez selon les qu'elles soient plus ou moins productives ou
1: alors,
0: comment vous faites la sélection des suivantes?
1: En fait, justement par rapport à la, alors il y a une association ADDCP, c'est pour la sauvegarde de l'espèce
0: de
1: pois de vigne. Et par le biais de cette association, celle qui recherche les pois de vigne, en fait, on a toute la génétique par rapport à au bouc, faut pas que ce soit, c'est comme pour l'humain en fait.
0: Pour l'humain,
1: trop
0: oui,
1: près de notre génétique, pour pas qu'il y ait de maladies, de malformations, enfin de choses comme ça. Donc, admettons, nous, on a notre bouc, d'or. On peut pas garder ses femelles ou les petits de ses filles,
0: d'accord,
1: parce qu'il y aurait problème.
0: D'accord. Donc, après. Oui.
1: Exactement. Et du coup, bien souvent, en fait, les chevrettes partent dans d'autres exploitations pour agrandir les cheptels. Donc, ça dépend de...
0: Ça permet d'agrandir la race.
1: Exactement. Ouais. Et il y en a de plus en plus maintenant.
0: Oui, maintenant.
1: Ça devient un peu moins menacé quand même.
0: Oui.
1: Ouais.
0: Oui. Donc, c'est intéressant. Et quant aux petits chevreaux
1: Alors, les petits chevreaux, soit pour renouveler un bouc, on nous appelle, ou même des particuliers. Hein,
0: oui.
1: Parfois, ils veulent à la place de la débroussailleuse. Ça, c'est
0: tout
1: plus...
0: à fait.
1: C'est moins fatigant. Mmh. Mais sinon, après, on fait les colis. Colis de chevreaux, ça c'est sur demande parce que ça se connaît un peu moins. Mais sinon, on fait des saucisses de chevreaux.
0: D'accord.
1: Donc, voilà.
0: D'accord. Donc là, c'est pareil à des périodes, bien sûr.
1: Oui, bah, au printemps.
0: Au printemps, voilà. Et puis il y a aussi, quand même, vous appelez avant.
1: Oui, pour réserver, ceux qui sont intéressés.
0: Bien sûr, bien sûr.
1: Après, voilà, pendant 2 mois, de toute façon, on ne prend pas le lait aux chevreaux. Ils sont nourris au lait de... Voilà,
0: les laissez sous la mer.
1: On les laisse sous la mer. On attend quand ils sont sevrés pour commencer la production de fromage.
0: Voilà. Alors, on va un petit peu pousser la porte de la fromagerie. On va y rentrer. Combien faites-vous de races de fromage, par exemple? Parce que fromage de chèvre, il y a le cabicou, il y a la bûche, il y a avec plus ou moins des épices, des choses. Est-ce que vous avez un éventail?
1: Alors nous,
0: faites le classique.
1: On fait du fromage frais, voilà. Alors, on fait le nature. Après, on fait différentes épices.
0: D'accord.
1: C'est-à-dire qu'on a un qui est plutôt curry, un qui est plutôt bruschetta, donc tomate-oignon. Un qui est le cendré, la bûche cendrée, le cœur échalote, on fait l'ail et fines herbes, le pampa qui est poivron, graines de moutarde.
0: Ah oui.
1: Voilà, on a un petit éventail comme ça de différentes épices et chaque épice a une forme différente.
0: D'accord. Voilà. Ok. Donc la bûche, vous la faites aussi, je suppose.
1: Une bûche cendrée.
0: Une bûche cendrée,
1: oui,
0: bien sûr.
1: Nous faisons aussi.
0: Et à ce moment-là, il y a aussi des degrés de vieillissement.
1: Alors. Nous,
0: il y
1: c'est vraiment
0: plus ou moins sec,
1: petite
0: comme
1: production.
0: Le cabécou,
1: donc, machin. Bien souvent, ils sont vendus au fur et à mesure.
0: Ah, bah, tant mieux.
1: Voilà.
0: Ah,
1: et après, si on arrive à les affiner, en fait, c'est un fromage qui ne s'abîme pas. Si on veut le garder 2, 3, 4 mois, il va s'affiner, mais il ne va pas s'abîmer. Donc, certaines personnes nous disent bon, je viendrai en chercher plus tard. Ou alors, ils prennent et ils laissent dans leur cave et ils affinent eux-mêmes.
0: Okay. Voilà. Ah, d'accord. Alors, vous faites pas les marchés pour vous situer, pour que les gens puissent aller vous trouver? Ou est-ce que vous avez un dépôt en ville ou chez des commerçants?
1: Alors, la Biocoop de Ribérac.
0: Chez des primeurs ou quelque chose comme ça.
1: Oui, il y a juste la Biocoop de Ribérac et après directement à la ferme, par nous.
0: D'accord.
1: Voilà.
0: Donc, c'est
1: à la boutique
0: bio.
1: Voilà.
0: Ah, d'accord.
1: Oui,
0: vous avez le label bio.
1: Oui.
0: D'accord. Donc, si on veut trouver vos fromages, qu'on n'a pas l'occasion d'aller jusque chez vous, on peut aller au magasin. Puis demander la chèvre coquine.
1: Voilà.
0: Voilà, d'accord. Très bien. Bon, c'est pour nos auditeurs, hein, c'est pour qu'ils puissent vous trouver. Alors, ça, c'est une production que vous avez mise en place. Comment vous est venue l'idée de tourner ce lait, si on peut dire, d'en fabriquer des savons?
1: Eh bien, comme je le disais tout à l'heure, par le biais d'une cliente qui venait, qui était savonnière, et qui venait acheter du lait pour faire un savon au lait de chèvre. Bon, elle avait une gamme plus vaste et un qu'elle faisait particulièrement au lait de chèvre, donc elle nous achetait le lait. Et malheureusement, cette dame a eu des soucis de santé, donc elle a dû arrêter de savonner. Et c'est là que Xavier m'a dit, tiens, essaye, on ne sait jamais. En fait, au départ, je lui en achetais parce que avec ma fille, on est très allergique, peau très eczémateuse. Et c'est vrai que ça avait quand même des bienfaits apaisants. C'est pas un médicament, hein, ça guérit pas, mais ça apaise vraiment les démangeaisons, les rougeurs, la sécheresse de la peau. Et du coup, bon, je me suis dit, moi qui suis pas du tout manuel, je me suis dit, oulala, je vais tester, comme tout le monde. Hein, au début, j'ai fait ça dans ma cuisine. Et en fait, vraiment, je me suis, ça m'a passionnée. Et de là, en fait, je me suis formée en savonnerie. Et après, en réglementation en cosmétique, voilà, j'ai fait toutes les étapes.
0: Parce qu'il faut, je crois, un label, là aussi, quelque chose comme ça.
1: En fait, il faut, voilà, faut être formé pour vraiment pouvoir en faire pour les gens, quoi.
0: Bien, ben c'est intéressant. Vous faites avec d'autres choses ou que avec du lait? Parce que pour soigner la peau, je pense qu'il faut que du lait.
1: Voilà, alors ma première recette, je la voulais vraiment nature.
0: Nature.
1: Vraiment pour une hydratation complète, que femme enceinte, enfant, tout le monde puisse l'utiliser. Voilà. Du coup, il n'y a pas du tout d'huile essentielle. Voilà. Alors, c'est à base d'huile d'olive et d'huile de coco. Et ma première formule est aussi à base du coup de lait de chèvre, ça c'est obligatoire. Ils sont tous au lait de chèvre de toute façon. Et comme on est producteur d'huile de noix, j'ai rajouté de l'huile de noix pour ma première formule.
0: Oui, d'accord. Voilà. D'accord. Donc dans votre petite boutique, on trouve aussi de l'huile de noix, si j'ai bien compris.
1: Exactement. Et là, on est en pleine production. C'est la pleine saison, donc s'il y a besoin.
0: Donc vous avez quand même, vous devez avoir beaucoup de place parce que ça demande un pressoir.
1: Alors,
0: noix,
1: nous, on récolte,
0: vous les faites presser.
1: On récolte, on prépare et on les fait presser.
0: D'accord.
1: Dans un moulin.
0: Ouais. Dans un moulin. Okay. Ouais. Très bien. Bon, ben, c'est intéressant. Il y a plein de choses à aller trouver chez vous. Si, si, mais avec le savon, comme ça, c'est super. Et c'est incroyable ce que, avec un lait de chèvre, il est beaucoup plus digeste. Moi, j'ai nourri mes bébés avec du lait de chèvre, ce qui faisait que le docteur, elle avait s'arraché les cheveux. Il fait 1m90.
1: Voilà. Oui.
0: Donc c'est
1: beaucoup plus digeste,
0: oui. Tout ce qu'on peut faire avec du lait de chèvre, on s'imagine pas.
1: Oui, moi-même qui suis intolérante au lactose, en fait, je fais des yaourts, je fais des quiches, je fais plein de choses. En fait, je remplace par le lait de chèvre, et pour moi, c'est beaucoup plus digeste, oui.
0: Et dans votre boutique, vous faites entrer d'autres personnes ou que votre production?
1: Alors, on a un dépôt de... Alors, vous devez connaître Cléophée, les jardins forêts de Cléophée.
0: Ah oui, voilà. N'est-ce pas, Christian?
2: Non. On la connaît très bien. Elle a une chronique hebdomadaire.
1: Voilà.
0: Sur très Liberté, bien sur ses plantes, oui.
1: Et donc, on peut trouver ses produits dans notre petit magasin.
0: Dans votre magasin. Voilà. Donc, les tisanes, les choses comme ça.
1: Tisanes, les vinaigres, les sucres, tout ce qui est transformé.
0: Ouais, enfin, un sucre avec des fleurs de sureau.
1: Oui.
0: Oh, c'est magnifique sur les crêpes.
1: Exactement.
0: C'est le moment de faire les crêpes. Allez faire un tour, ça vaut vraiment le détour. Voilà. Bien, on va faire une autre petite pause musicale, mais ça nous fait saliver tout ça. Hein.
2: C'est vrai. Alors, le deuxième morceau que vous avez choisi, c'est « Emmène-moi » de Kalema. On l'écoute.

0: Alors, bien sûr, on est à la période où elles sont gestantes. Donc, après, une fois qu'elles doivent être à la prairie, parce que avec ce temps, ce beau temps, je suppose qu'elles sont en Grand Pré. Si c'est vous, la chef cooking, vous mettez des photos sur Internet régulièrement, que je regarde avec passion, parce que c'est vrai que vous avez un beau paysage.
1: Oui, et en fait...
0: Vous avez un bel environnement.
1: Alors moi, c'est une de mes passions, la photo. Mmh. Et vraiment... En fait, rien que de les observer, en fait, ça donne envie de les prendre en photo tout le temps. Et nos clients réguliers, voilà, nous font beaucoup de retours. Ils aiment bien voir ce qui se passe à la ferme, voir leur vie un petit peu. D'accord. Exactement.
0: Donc, en ce moment, elles sont dehors.
1: Oui.
0: Et après, quand elles vont mettre bas, ça va pas tarder, là, c'est février.
1: En février, en principe, ça devrait commencer. Ouais.
0: Du fait qu'elles sont de petite taille, c'est pas comme les grandes blanches.
1: Non, oui.
0: Elles font combien de petits?
1: Alors, en majorité, normalement, ça va par deux.
0: Ah oui, quand même.
1: Et après, c'est les plus jeunes qui en font qu'un. Quatre. Voilà.
0: Oui, oui. Le bouc est de la même race.
1: Oui.
0: C'est ce qui vous permet de quand même pour avoir la certification bio, quoi.
1: Parce que
0: eux seront très regardants à tout ça.
1: Oui, alors bon, c'est pas forcément par rapport à ce qu'on est que la même race, mais là, ça, c'est un choix.
0: Non, mais pour être dehors.
1: Mais après, voilà.
0: En plein air.
1: Nous, et puis de toute façon, ça, c'est un choix de nous aussi, on veut pas les voir enfermées. Mmh. Donc, elles sont, en fait, juste après, soit la traite, quand il y a la traite, ou le repas du matin, on ouvre les portes et elles vont à leur vie. D'accord. Si elles veulent sortir, elles sortent. Si elles veulent pas. Mais bon, en principe, elles sont dehors. Toute l'année.
0: Et puis en plus, vous faites votre foin.
1: Exactement. En fait, on est autonome, donc on fait notre foin, notre paille, bien sûr, les céréales pour qu'elles mangent. C'est un métail, on appelle ça un métail, c'est un mélange de céréales. Voilà, on est autonome là-dessus.
0: Donc il n'y a pas de produit extérieur
1: du tout.
0: D'accord. Il me semble vous avoir aperçu une année à la Méphrenie, à Verteillac.
1: Alors ça devait
0: être... Il y a longtemps de ça, parce qu'ils ne font plus maintenant, mais la chèvre coquine, oui, elle y était.
1: C'est possible.
0: Voilà. Je ne sais plus si ils ne font plus maintenant, mais vous étiez tout à fait au début.
1: Oui, c'est possible.
0: Mais c'était au début qui était.
1: Oui, bah c'est Xavier, voilà. Je pense, il faisait, faisait des petits marchés, des petites choses de producteurs à l'époque. Oui.
0: Parce que comme vous n'avez pas le temps de faire les marchés, du fait de vos préoccupations à la maison... Et l'été, vous ne faites pas non plus des petits marchés d'artisans ou des choses comme
1: Non, parce que, comme je vous disais, on est autonome sur le reste. En fait, il y a le travail, les moissons, les foins, il y a tout ça. Donc, ça prend beaucoup de temps et ça perdure dans la journée. Mais on a beaucoup les visites à la ferme aussi. Donc, en fait, nous, l'été, même là, les gens qui viennent chercher du fromage, ils ne viennent pas chercher que du fromage. En fait, bien souvent, ça se termine par une visite à la ferme.
0: Ah oui,
1: voir
0: d'accord.
1: Tous nos animaux qu'on a. Voilà, on a d'autres.
0: Puis votre site passion. Qui est beau, hein, parce que vous l'avez une belle vue là où vous êtes.
1: Exactement.
0: Voilà, donc vous êtes un peu perché.
1: Oui.
0: Et on voit à l'infini. En plus, elles ont un beau paysage.
1: Exactement.
2: Oui, parce que les gens peuvent voir des pans chez vous.
1: Exactement.
2: Un pan blanc, notamment.
1: Mmh. Oui, alors c'est pas un blanc, c'est une nigripen.
2: Ah, d'accord.
1: C'est une autre race, en fait, une autre espèce. Et c'est une femelle, celle-ci, oui.
2: D'accord. Donc, elle n'a pas la grande roue.
1: Alors, pas la grande roue, mais une petite.
2: Très bien.
1: Quand elle va impressionner.
2: Et donc, les autres sont plus communs, on va dire, avec ce bleu.
1: Exactement, ça, c'est des mâles.
2: Et donc, à quel moment, à quelle occasion ils déploient leur roue?
1: Alors, bien souvent, c'est au printemps.
2: D'accord.
1: Là, ils commencent déjà.
2: Ok.
1: En fait, les pans, ils perdent leur traîne, leur plume.
2: Ok.
1: Après la saison des amours, donc bien souvent vers le mois d'août. Et à partir de décembre, ça commence à repousser. Et donc, tous les ans, la traîne
2: ça se renouvelle.
1: Plus, voilà.
2: D'accord.
1: Tous les ans, la traîne est plus grande. Mmh. Et alors, c'est bien sûr pour conquérir la femelle qui font cette roue. Quand ils ont peur de quelque chose, pour impressionner.
2: Ah.
1: Quand ils sont surpris, ils peuvent faire la roue pour éloigner leur prédateur.
2: D'accord. Et alors, vous collectionnez les plumes qui tombent et...
1: Alors, Bien sûr, j'en ai.
2: Elles ne sont plus en état. Ou...
1: Si, on les ramasse.
2: D'accord.
1: Et bien sûr, en fait, ça fait très plaisir, soit aux gens qui passent, aux enfants, ils veulent une petite plume. Donc on les offre.
2: Et donc, vous avez un élevage où ils se reproduisent?
1: Nos pans?
2: Oui.
1: Alors oui, alors ça c'est côté plaisir en fait.
2: Oui.
1: Ça, c'était.
2: D'accord.
1: Moi je suis impressionnée, je suis toujours ébahie devant les pans. Donc ça c'est. On a commencé avec un et voilà.
2: D'accord.
1: Et donc oui, ils ont des petits, mais alors c'est très fragile. Les pans, c'est quelque chose de très très fragile. La première année, il y a beaucoup de pertes.
2: Mm-hmm.
1: Ils naissent sans immunité en fait. Ah. Et au fur et à mesure, avec. Il faut leur donner des choses protéinées, des vers de farine.
2: Oui.
1: Et
2: d'accord.
1: Avec la chaleur, le soleil, c'est là qui forge leur immunité. Mais la première année, compliqué. Là, j'ai un des mâles qui a un an et demi qui est né chez nous. Et là, actuellement, j'ai un petit qui est né au mois d'août.
2: Ok.
1: Voilà.
2: D'accord. Bon, mais ça apporte des couleurs.
1: Oui.
2: Après, je vois, il y a des oies également.
1: Alors, on en a une, Sidonie.
2: Une, d'accord.
1: Alors ça, c'est la mascotte. Elle fait aussi bien peur que les gens l'adorent.
2: Oui.
1: En fait, elle fait tellement peur que... Finalement, elle est attachante. En fait, Sidonie... Elle est arrivée chez nous parce que justement, là où elle était un petit peu chahutée.
2: Ah.
1: Et moi, j'avais dit, mais non, une oie, nous, on a du public qui vient, on ne peut pas se permettre quelque chose d'agressif. Et en fait, pas du tout.
2: D'accord, elle ne va pas piquer.
1: Alors, ça dépend. Elle aime les hommes, pas trop les femmes, j'avoue.
2: D'accord.
1: Et en fait, elle aime bien, quand on discute en groupe, elle aime bien être là et attirer l'attention.
2: Oui. D'accord. Et elle distingue homme et femme.
1: Oui.
2: D'accord.
1: Oui.
2: Okay. Bon.
1: Faut se méfier, de toute façon, de tout. Hein, toujours, on se dit toujours.
3: Ils sont
1: gentils, mais il faut faire attention.
3: Ouais, mais des fois, elle vient simplement vous trouver pour faire la conversation.
1: Oui.

0: Vous écoutez bien Liberté FM, bonjour la vie. Nous parlons aujourd'hui de chèvres avec Cathy et notamment la chèvre coquine. Donc c'est la ferme qui s'intitule comme ça, c'est ça?
1: Exactement, en fait.
0: Alors on a parlé un peu de tous les produits que vous proposez, mais vous proposez également des recettes pour donner des idées aux gens pour diversifier un peu l'emploi du fromage. Alors donnez-nous peut-être une recette.
1: Oui, bah en fait... Moi, j'aime cuisiner. C'est pareil, c'est une passion que j'ai. Et du coup, c'est vrai que parfois, les gens, ils savent pas trop comment associer le fromage. C'est, en fait, le fromage, c'est pas juste après le repas.
0: Oui.
1: Donc, moi, j'aime, voilà, je peux faire dans un cake. On a notre fromage qu'on appelle bruschetta parce que les épices sont tomate, oignon, origan. Et en fait, l'associer dans un pain bruschetta, frotter à de l'huile d'olive, de l'ail, tout simplement, le mettre dessus, mettre un peu au four, gratiner.
0: Ok,
1: voilà,
0: parfait.
1: C'est très bon.
0: Ok, super.
2: C'est une grande tartine, ça.
1: Oui.
2: C'est
1: à partager,
2: c'est un peu,
1: ou pas.
2: Oui. C'est un mode, ça, en ce moment.
1: Oui, après, moi, je suis d'origine portugaise, donc c'est vrai que les choses méditerranéennes, comme ça.
0: Ok, c'est l'huile d'olive.
1: Exactement.
2: Ah oui,
0: bonne chose.
2: Et l'huile de noix.
1: Voilà.
2: Et l'huile de noix aussi. Parce qu'on fait des choses intéressantes avec l'huile de noix. L'huile de noix, vous avez donc une noyerie.
1: Alors, on a des noyers un peu partout sur l'exploitation, oui.
2: Parce que vous avez une exploitation qui date de trois générations.
1: Trois générations, voilà, c'est l'exploitation.
2: Au départ, c'était peut-être que de la vache qu'ils faisaient, ils n'avaient pas encore rentré les chèvres dedans. Quoique, autrefois, ils faisaient un peu de la polyculture, ils faisaient un petit peu de tout.
1: Oui, exactement. Ouais. En fait, le grand-père de Xavier, ils ont tout.

0: des chèvres, mais et des vaches en fait. Ils ont eu des cochons, voilà, du temps du grand-père.
1: À la ferme,
0: comme on dit,
1: hein, c'était la ferme.
0: Exactement. Après, la maman, en fait, la grand-mère du coup de Xavier et sa maman faisaient du fromage de vache et du beurre, ce genre de choses. Et Xavier, petit à petit, en fait, il a diversifié les choses.
1: Alors, votre lait, comment ça se transforme pour faire un savon? Parce qu'on ne s'imagine pas. On part de la base du lait, puis après, il y a sûrement plein de choses pour le faire. Je ne vous demande pas de dévoiler vos secrets.
0: Non, mais après...
1: Mais, on ne s'imagine pas le temps que ça prend, le temps de séchage.
0: Et oui, voilà. Exactement. Alors, en fait, moi, j'ai une façon particulière. Je ne suis pas la seule à le faire. Mais en fait, ceux qui font du savon au lait, et on appelle ça savon enrichi au lait. Bien souvent, ils le mettent ce qu'on appelle à la trace. En fait, pour faire un savon, voilà, il faut de la soude, il faut de l'eau. On mélange avec les huiles une certaine température. Ça fait une espèce, je dis
1: de
0: pour simplifier, de mayonnaise, on va dire. Une fois que c'est pris, on rajoute les huiles plus précieuses pour pas les abîmer, et le lait. Alors moi, ma façon de faire est différente. Je mets pas du tout d'eau avec la soude. Je congèle le lait. Comme ça, en fait, je mets beaucoup plus en quantité de lait. Donc, je mélange mon lait congelé avec la soude. Comme ça, ça ne monte pas en température. Je surveille bien. Et pareil, après, c'est le même système. On met à température avec les huiles, on mélange et puis voilà.
1: Oui, parce que les huiles essentielles ne demandent pas d'être trop chauffées.
0: Non, les huiles essentielles, pas du tout.
1: C'est toujours clé au fait?
0: Non. Les huiles essentielles, c'est des huiles essentielles qu'on achète.
1: D'accord.
0: Ouais, les trucs bio. Alors moi, tout ce que j'achète, de toute façon, en dehors de la ferme, est bio. Puis après, forcément, mon lait est bio, puisque on est une exploitation bio, l'huile de noix aussi.
1: Pour les contrôles, c'est nécessaire.
0: Voilà, et en fait, du coup, j'utilise tout bio de toute façon. Et le savon, en fait, le nature,
1: ça va dans un moule, comme un gâteau.
0: Voilà, en fait, comme un moule à cake.
1: D'accord.
0: Voilà. Mmh. Et après,
1: vous fractionnez.
0: On le coupe, voilà.
1: Ah oui, c'est à la
0: bien coupe. Souvent, ça fait 10 savons, un moule.
1: Un moule.
0: Voilà.
2: Il faut le laisser sécher combien de temps?
0: Voilà. Alors, le savon, une fois fait, on le fait sécher entre 4 et 8 semaines, suivant les ingrédients.
2: D'accord.
0: En moyenne, 6 semaines, on va dire.
2: Très bien.
0: Voilà.
2: D'accord.
0: Donc voilà, il faut anticiper un peu les choses.
2: Okay.
0: Voilà.
2: Dans une cave, ou comme les fromages, ou comment est-ce que vous les entreposez?
0: En fait, j'ai ma savonnerie, où je produis.
2: D'accord.
0: Et derrière, j'ai une pièce, qu'on appelle la pièce de cure. Et on les met là, à sécher.
2: Okay.
0: Et toutes les semaines, en fait, on vérifie. En fait, le séchage, on se rend compte à la pesée. Une fois que, qu'il garde le même poids, c'est qu'il perd plus d'eau. Pas d'eau.
2: D'accord. Ok.
0: Voilà.
2: Pour qu'à l'usage, ça ne se dissout pas tout de suite.
0: Exactement.
1: Okay. Oui, c'est la densité. Oui. Alors, il doit être très, très riche en matière grasse, parce que si vous le faites sans eau, toutes les matières grasses sont dedans.
0: Exactement. Oui. C'est pour ça qu'il est très hydratant.
1: Pour les gens qui ont des allergies, comme vous dites.
0: Voilà, les peaux
1: déshydratées.
0: Voilà, peaux déshydratées, eczéma, psoriasis, ça, c'est un bon confort pour la peau.
1: Vous en faites aussi pour les cheveux?
0: Non, pas encore.
1: Parce qu'il y en a qui sont spécifiques pour les cheveux aussi.
0: En fait, c'est les huiles qu'on change, sinon ça ferait trop gras. Là, en fait, moi, pour le moment, j'ai 3 savons. Donc, le premier, c'est le nature. Donc, en fait, il s'appelle Noche, parce que comme mes origines sont portugaises, en fait, c'est un jeu de mots. En portugais, noix et nous, c'est Noche. Et en fait, comme là, il y a 50% d'ingrédients de chez nous et qu'il y a de l'huile de noix. Voilà, c'est un petit jeu.
2: Noche, vous l'écrivez comment?
0: N-O avec un accent et S.
2: D'accord, ok.
0: Voilà, tout simplement.
2: Très bien.
0: J'en fais un peu plus purifiant. Donc, celui-ci a des huiles essentielles, de l'aloe vera et de l'argile verte.
1: D'accord.
0: Voilà, ceux qui aiment les petites odeurs. Voilà. Et j'en fais un, je dis pour les messieurs ou pour les dames, parce que il s'appelle Barbamousse. En fait, c'est une idée de ma coiffeuse qui m'a dit mes barbus, ils se lavent pas la barbe avec ce qu'ils utilisent pour leur corps ou leurs cheveux. Est-ce que tu peux faire quelque chose? parce qu'ils sont souvent irrités sous la barbe, etc. Donc voilà, pendant ma formation, comme il fallait inventer un savon, j'ai testé ça. Et tous mes barbus qui ont testé, apparemment, il est très efficace. Ils n'ont pas cette irritation sous la barbe. Mmh. Et voilà, c'est le barbe à mousse.
2: Ça hydrate le poil.
0: Ça hydrate.
2: Aussi.
0: Et oui. Voilà, il y a des petites huiles essentielles. Voilà, en fait, le savon, ce qui m'a passionné, c'est ça. C'est, on me demande quelque chose par rapport à tel ou tel problème. Et je cherche, je fais mes recherches pour savoir quelle huile sera adaptée, quelle huile essentielle, d'accord, etc. Mmh. Après, j'aime rester dans le naturel quand même. Les huiles essentielles, oui, voilà, j'en ai fait deux. Mais je pense que les plus tard, ce sera vraiment des choses.
1: Et même pour les bébés, nature, là. Pour les fesses des bébés.
0: Le premier doit être très bien. La nature est très bien, oui.
1: Très bien, parce qu'il est chargé de matière grasse. Il n'y a pas besoin de rajouter des crèmes.
0: Non, du tout.
1: C'est bien. Quelque chose de naturel. Mais c'est intéressant. On fait une autre petite pause musicale et on se retrouve après.
2: Très bien. Alors, l'avant-dernier morceau. Eh bien, c'est la morocha. Est-ce qu'il y a aussi une origine portugaise dans ce nom?
0: Alors, c'est plutôt italien, là, j'aime ce rythme, ouais.
2: Très bien.
1: Eh
2: bien
1: oui, on le retrouve dans toutes vos chansons, c'est toujours très gai.
0: Oui.
2: On l'écoute.
0: Merci.

0: Alors, on va laisser un petit peu nos biquettes pâturer, mais vous nous disiez que vous les mettiez aussi dans le bois. C'est intéressant parce qu'elle cherche les glands, elle se régale.
1: Exactement.
0: Et ça débroussaille en même temps.
1: Ça débroussaille, et c'est vrai que le lait, suivant la période de l'année, ce qu'elle mange, il est différent.
0: Différent,
1: voilà.
0: Oui, tout à fait.
1: Exactement.
0: Alors, on va revenir vers vos vaches. Et comme vous disiez que vous faites que pas de lait, mais que des veaux sous la mer, combien de temps il faut attendre pour qu'un veau soit bon à commercialiser?
1: Alors, nous, on attend minimum 6 mois. 6-7 mois.
0: Pour que la viande soit mûre.
1: Voilà. Oui. Et après, c'est pareil. Alors, c'est un peu le même système que les poitevines. Nos vaches, c'est des vaches jerseyaises. On a 2-3 vaches qui sont croisées, jerseyaises. Mais sinon, c'est des pures jerseyaises. Le taureau est pur jersey. Et du coup, en fait, le goût de la viande est beaucoup plus fin et est différent du veau qu'on peut trouver ailleurs.
0: Ah oui, d'accord. Donc, comment vous faites pour... Ah ben, vous prévenez vos clients d'habitude?
1: Oui, après, d'une année habitués. Sur l'autre, en fait, ils sont habitués. Ils nous disent, bon, le prochain, voilà. Tu me réserves un colis, 2 colis... Et puis voilà, ou alors après je mets sur le site de la chèvre coquine. Voilà, je d'accord. mets des petites annonces en disant des colis, ceux qui sont intéressés, ils nous contactent.
0: Et eux ne sortent pas.
1: Les veaux, dans le veau sous la mer, sinon ce serait des broutards en fait.
0: Ils sont en stabulation quand ils en ont envie. C'est le libre service.
1: Exactement. On rentre les vaches, on les sort pour qu'elles aillent manger.
0: Elles aillent manger, oui.
1: On les remet le soir, etc. Et ils têtent à ce moment-là. Ils prennent que du lait
0: Lait. Ouais. D'accord. Donc la viande doit être de qualité aussi.
1: Exactement.
0: Je suppose.
1: Oui.
0: Bien. Alors, puisque vous allez nous dire un petit peu comment on peut vous joindre, comment on petit peu vous trouver, puisque vous avez grande pâture, vous avez quelque chose pour recevoir les gens. Donc, il faut vous appeler avant pour avoir la boutique.
1: Alors,
0: vous avez des heures peut-être d'ouverture où vous êtes plus disponible.
1: Alors, nous, on est ouvert tous les jours. On peut venir le dimanche parce que les gens, c'est vrai qu'ils travaillent.
0: J'allais dire les week-ends.
1: En fait, c'est vrai que les gens, ils viennent pas que acheter des produits bien souvent. Donc après, ils visitent un peu la ferme, etc. D'accord. Donc les grands-parents, ils viennent avec leurs petits-enfants. Il fait beau, tiens. On peut même venir juste découvrir notre environnement. En fait, il n'y a pas de souci. Mais le mieux, effectivement, c'est d'appeler avant. Je peux passer tel jour, à peu près telle heure, matin, après-midi. Et voilà, on s'arrange pour qu'il y ait toujours quelqu'un sur place. On peut être, effectivement... En fait, le site, il y a 32 hectares d'un seul tenant et il y a 2 fermes. Donc, nous, avec les chèvres et de l'autre côté, avec les vaches et le matériel agricole. Donc, par moment, on est de l'autre côté et on peut ne pas être sur le site de la boutique. Donc, le petit coup de fil, ça permet qu'on soit là. Voilà.
0: Alors, on va un petit peu résumer l'huile de noix.
1: Oui.
0: Vous la mettez vous-même en bouteille, si vous la...
1: Oui.
0: Allez, avec votre étiquette.
1: Oui, exactement.
0: D'accord. Il n'y a pas eu de maladie cette année. L'année dernière, il y a eu de la maladie. On avait eu de la perte. Cette année, c'est mieux.
1: Alors, nous, l'année dernière, c'était il y a 2 ans.
0: Il y a deux ans, peut-être.
1: Par contre, c'était un peu plus compliqué.
0: Il fallait traiter.
1: Et alors, nous, on n'a pas traité. On a eu moins de production, en fait. Parce que nous, c'est vraiment à l'ancienne. Hein. En fait, on récolte les noix à la main. Mmh. On les fait sécher. Après, on les décortique.
0: Mmh. C'est ça.
1: Et on prend vraiment que le bon. Donc. Pour la qualité de l'huile aussi.
0: Oui, il y a eu une période pas très heureuse.
1: Ouais. Et cette année, c'est une très bonne période.
0: C'était mieux cette année.
1: Ouais, il y a une grosse récolte.
0: Voilà. Donc l'huile de noix, les savons sous toutes ses formes, les fromages sous toutes ses formes.
1: Voilà.
0: Vous n'avez pas d'œufs, des choses comme ça.
1: On a des œufs parce qu'on a les poules.
0: Voilà.
1: Parfois, les gens passent. Est-ce que vous avez des œufs? Oui, voilà.
0: D'accord. Vous avez d'autres. Et vos projets alors?
1: Alors, nos projets, on essaye de maintenir tout ça. Moi, forcément, c'est d'essayer de développer un peu plus la gamme, petit à petit, des savons. Mm-hmm. Et puis, voilà.
0: Donc, en prévision, peut-être, de vous voir à l'extérieur pour aller les proposer.
1: Alors,
0: est-ce que vous en avez mis à la Biocoop? les savons.
1: Non. Là, c'est vraiment ma première année, donc j'y vais à tâtons, voir combien qu'il m'en faut à l'année à peu près. Peut-être que l'année prochaine, je ferai les marchés de Noël ou les marchés de producteurs. Peut-être que je me développerai un peu plus.
0: Oui, parce que ça, c'est facilement transportable, c'est pas périssable.
1: Oui, et je peux même les expédier. En fait, on a des clients qui sont venus, qui ont testé, qui ont approuvé et qui m'en réclament. Donc, je leur en envoie par colis. Ça, c'est pas comme le fromage, c'est plus facile.
0: Voilà. Bien, mais je crois qu'on a fait à peu près le tour, Christian. On va vous demander de nous dire comment on peut vous joindre.
1: On a nos sites Facebook, aussi bien la chèvre coquine que la chèvre se savonne. Bien sûr, on est liés, donc qu'on appelle l'un ou l'autre, il n'y a pas de problème. Il y a nos numéros.
0: D'accord, vous pouvez le dire.
1: Pour la chèvre se savonne, donc c'est le 06 89 64 50 25. Et puis, sinon, sur Facebook, il y a tous
0: et
1: les...
0: Et puis sur Doucha. Doucha n'est pas bien grand, on doit vous trouver facilement.
1: Oui,
0: quand même.
1: Voilà. On est en dehors du bourg.
0: Oui. Avant, ça dépend par où on rentre.
1: On est vers Saint-Pardoux, vraiment dans la hauteur, au croisement.
0: D'accord.
1: Mais après, c'est indiqué.
0: Fléché, voilà.
1: C'est indiqué, oui.
0: Très bien. Eh bien, on va vous souhaiter bonne continuation.
1: Merci.
0: Vous donnerez nos amitiés à Cléophée.
1: Oui, sans problème.
0: On la connaît et qui est charmante.
1: Oui.
0: Elle fait de belles, belles émissions, une belle rubrique. Quel jour c'est déjà, Christian, que vous l'archevez en rubrique?
2: C'est le jeudi.
0: Le jeudi, voilà, elle est en faute.

0: sur notre page Facebook, eh bien, on va vous souhaiter une continuité en collaboration avec elle. Et puis vous, quand vous avez besoin d'une occasion, venez nous en parler encore.
1: Merci, c'est gentil. Merci, merci de m'avoir reçu.
0: De rien. Merci beaucoup. Au revoir.
1: Au revoir.
0: Merci Christian.
2: Ben, je vous en prie, avec plaisir. On termine en musique. Vous avez choisi Santa, Recommence-moi. Ah ouais.

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2: Le journal de midi sur Liberté FM pour parler d'abord de météo. Ah oui, après un été marqué par plusieurs vagues de canicule, les températures baissent. Vous l'avez peut-être déjà constaté ce matin. Ça n'était jamais descendu aussi bas depuis le 12 juin dernier. On va parler, au moment du repas, de fromage avec Valentin Pille et conseiller Caprin à la Chambre d'agriculture pour évoquer le plus grand plateau de fromage de chèvre du monde qui sera dégusté à Mérals ce dimanche. Et puis la météo pour terminer le journal avec un mercure autour des 25 degrés cet après-midi et quelques coups de tonnerre attendus sur le Sarladais. Bonjour, on va enfin pouvoir souffler un peu, rafraîchir les maisons, les appartements. Ça fait plus de 2 mois qu'on n'avait pas eu des températures aussi fraîches, avec des maximales entre 24 et 27 degrés en Dordogne selon Météo France. C'est la première fois depuis le 12 juin que le thermomètre baisse autant. Jusqu'au 11-12 juin, les températures étaient au-dessus des 28 degrés. Ensuite, elles ont dépassé les 30 degrés. Mi-juin, on était, après la première canicule de l'année, sans savoir que les températures monteraient plusieurs fois au-delà des 40 degrés et surtout qu'elles ne baisseraient pas autant pendant plus de 2 mois. On revient à des normales de saison, indique-t-on du côté de Météo France Agen. Plus de 2 mois au-dessus de 30 degrés, plusieurs vagues de canicule, ces températures qui baissent enfin sont une respiration pour les périgourdins. Pour l'instant, Météo France ne prévoit pas de retour de pic de chaleur, en tout cas jusqu'à la fin de ce mois d'août.
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2: Notre invité sur Liberté FM est au téléphone. Je l'en remercie. Valentin Pille, bonjour.
3: Bonjour.
2: Vous êtes conseiller Caprin à la Chambre d'agriculture et nous allons évoquer avec vous un événement qui va se tenir ce dimanche 23 août à Mérals. Alors c'est en Périgord noir, le plus grand plateau de fromage de chèvre du monde. Nous avions eu l'occasion de dialoguer au moment du lancement de cette opération du plus grand plateau de fromage de chèvre du monde il y a quelques mois. Donc cela se concrétise maintenant puisque le rendez-vous, c'est donc en Périgord noir ce 23 août. On va peut-être revenir d'abord sur l'origine de ce plus grand plateau de fromage de chèvre du monde. Qui l'a lancé finalement ?
3: Alors, à l'origine, c'est l'idée d'une éleveuse, donc du syndicat Caprin, qui souhaitait en fait faire un événement pour les 10 ans de sa ferme. Et donc a eu cette idée-là de faire le plus grand plateau de fromage de chèvre du monde. Mais en fait, elle s'est dit qu'elle pourrait pas assumer le projet tout seul, et donc elle a soumis l'idée au syndicat Caprin, qui a tout de suite adhéré à l'idée et voilà, s'est lancé un peu dans le défi quoi de réaliser cet événement-là. Donc on a tous réfléchi de se dire si c'était si on partait dans cette aventure-là, et donc tout le monde a été motivé pour le faire. Donc c'est comme ça qu'est née cette idée-là.
2: Alors aujourd'hui, à quelques jours de l'événement, où en êtes-vous dans cette collecte, entre guillemets, de fromage de chèvre du monde ?
3: Alors, donc là, on en est à peu près à 250 fromages différents d'inscrits.
2: Ce qui est beaucoup.
3: Non ? Ce qui est beaucoup, ouais. Alors on avait l'objectif de 300, ouais. Alors peut-être qu'avec la dernière semaine, les inscriptions de dernière minute, on va dire des surprises de dernier moment, on peut peut-être y arriver. Mais voilà, on est déjà super content d'avoir au moins ces 250. On est content que les gens aient répondu à notre sollicitation. Tout le monde est assez enthousiaste quand même. C'est du projet.
2: Cette journée, c'est de mettre à l'honneur finalement la diversité des savoir-faire Caprin sur la planète, parce que il y a des produits français, mais il y a également des fromages qui viennent d'autres pays.
3: Ouais, c'est ça, exactement. Donc on a majoritairement des fromages qui viennent de France, mais on a réussi à avoir des fromages de l'international. Donc on a des Européens, on a des fromages ukrainiens et croates qui seront présents. avec une délégation d'éleveurs croates qui sera présente aussi le jour J. Donc on est super content qu'il y ait aussi des éleveurs de internationaux qui viennent et qui ont fait le déplacement exprès pour cet événement. On aura quelques fromages d'Afrique, du Mexique, de Suède. Donc voilà, on a réussi, on n'a pas tous les continents, mais on a quand même voilà une petite diversité qui vient de plusieurs coins du monde, quoi.
2: C'est bien. Est-ce que le public pourra goûter ces fromages?
3: Ouais, bien sûr. ils seront intégrés au plateau, et en fait donc il y aura un plateau, on va dire, qui restera quand même pas mal de temps en exposition, mais le but c'est qu'on ait assez de fromages pour faire déguster quasiment toute la journée, quoi, à volonté, tous les fromages qu'on a et qu'on a réussi à rassembler.
2: Alors, bien
3: avec un plateau d'exposition, ouais. Et puis on va dire le tout en double qu'on fait déguster, quoi.
2: Alors bien sûr, ce 23 août, c'est la constitution de ce plus grand plateau de fromage de chèvre du monde, mais il y aura, je suppose, des animations au-delà des dégustations, des rencontres pour ce 23 août à Mérals.
3: Ouais, c'est ça exactement. Donc la journée sera ponctuée avec la dégustation, mais autour il y aura toujours plein d'activités. On aura un atelier moulage de fromage, donc comment en fait un peu c'est comment on passe du lait au fromage, entre guillemets, quoi, les premières étapes. Il y aura une banda qui sera là pour mettre un peu d'ambiance. Il y aura une expo photo, des ateliers en bois aussi pour les enfants, on les oublie pas. Plusieurs prises de parole, un peu d'acteurs de la filière qui seront présents. Voilà, il y aura pas mal de petites choses qui vont graviter autour, quoi.
2: C'est aussi une façon de parler de cette filière, de ce syndicat caprin Dordogne-Périgord, cette journée du 23 août à Mérals.
3: Ouais, bien sûr, c'est aussi l'occasion, donc, bah, comme on disait, de mettre en valeur le savoir-faire caprin qui existe en France et dans le monde, mais aussi celui qui est en Dordogne, quoi. On est quand même au sein de la première région en Nouvelle-Aquitaine, c'est une première région caprine de France, voire d'Europe. Et puis la Dordogne a quand même un savoir-faire avec le Cabéco du Périgord qui est présent, et puis une filière caprine qui est quand même assez présente au sein du département. Donc c'est évidemment l'occasion de la mettre en valeur et de mettre en valeur voilà le travail des éleveurs du département.
2: C'est encore méconnu, ce patrimoine fromager du fromage de chèvre.
3: Alors méconnu, je dirais pas méconnu quand même, parce que comme je dis, on est quand même dans une région assez caprine, donc bon, quand on va en Poitou-Charentes, le fromage de chèvre est quand même assez présent et populaire. En Dordogne, je pense que au sein des locaux, on connaît quand même pas mal, mais je sais pas si vraiment pour, on va dire, les personnes, les touristes ou les personnes qui sont pas forcément du département, c'est le premier produit auquel ils pensent. C'est sûr qu'on pense pas mal au foie gras, on pense à la truffe, mais voilà, le fromage de chèvre, c'est quand même un produit identitaire aussi du Périgord, quoi.
2: Alors pour le déguster et savourer, découvrir aussi des saveurs des fromages de chèvre d'autres pays ou d'autres régions, rendez-vous, c'est à partir de quelle heure?
3: À partir de 11h, donc c'est l'ouverture, on va dire, de l'événement, et donc de 11h à midi, c'est un peu l'inauguration du plateau avec Lucie et Justice qui viendra dénombrer le nombre de fromages présents sur le plateau. Et on va dire que les dégustations vont commencer, je pense, autour de midi, quoi.
2: Et voilà. Ensuite, comme il va y avoir un huissier, est-ce que ce plateau de fromage de chèvre du monde va finir dans le Guinness Book des records?
3: Alors, Guinness Book, on ne sait pas forcément trop, parce que en fait, une inscription Guinness, c'est très cher. Donc en fait, ce qu'on veut faire, c'est vraiment quand même passer par un huissier de justice pour avoir un constat d'huissier officiel, voilà, qui dénombre les fromages. Après on verra pour le renvoyer, mais si on le renvoie juste comme ça, c'est pas sûr qu'on ait le record. En fait, pour être sûr d'avoir la tentative officielle, faut payer très cher, et vu qu'on a quand même pas des budgets extraordinaires, on voulait pas payer cette somme-là qui nous paraît quand même assez trop importante, et voilà, mettant un peu en péril l'événement de manière financière, quoi.
2: Bien sûr. 23 août, Merals, le plus grand plateau de fromage de chèvre du monde. Merci beaucoup, Valentin Pi, pour ces quelques minutes que vous nous avez accordées pour parler donc de cet événement qui aura lieu en Périgord Noir le 23 août et c'est un dimanche. Merci beaucoup.
3: Merci à vous.
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2: Alors pour cet après-midi, donc une couverture nuageuse et quelques orages pourraient éclater dans l'extrême sud du département en fin d'après-midi ou début de soirée. Côté température, pour cet après-midi, 24 à Tocane-Saint-Apre ou encore 25 à La Vessière.
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2: Merci d'avoir suivi ce journal. On se donne rendez-vous ce soir à 19h pour la prochaine édition. À suivre le best-of de l'été avec les affreux Jojo. Puis on va s'installer à l'hôtel de la plage ou des vacances. Ce sera dans notre rendez-vous musical Boule à facette tout à l'heure à 13h. Bon appétit avec du fromage puisque c'est d'actualité si vous êtes à table et à tout à l'heure.
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0: Bonjour, ma sélection télé pour votre soirée du jeudi 20 août sur TF1, Monsieur Parisot, série sur Arte, De Grâce, série avec Olivier Gourmet. Sur Nouveau 19, le fils à Joe, film avec Gérard Lanvin. Joe Cannavaro, héritier d'une dynastie légendaire du rugby, élève seul son fils de 13 ans, Tom, dans un village du Tarn. Joe est déterminé à transmettre sa passion à son fils. Sur France 4, Les Secrets de la Princesse de Cadignan, film réalisé par Ariel Dombal. Sur France 2, Qui ment, divertissement, présenté par Bruno Guillon. Les candidats doivent identifier les personnalités qui disent vrai et démasquer celles qui inventent leurs réponses pour mieux les piéger. Sur France 5, Des trains pas comme les autres, magazine. Et puis sur M6, Cauchemar en cuisine, magazine. Philippe Etchebest se rend à Saint-Berthevin, la Tanière, un village de Mayenne, où il va tenter d'aider Isabelle et son fils Jeffrey. Ça ne fait que 8 mois qu'ils ont repris un restaurant et leur situation financière est déjà dramatique. Très belle soirée télé à tous.
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1: Raymond, blague pourrie.
2: Ouais, non, c'est un mec qui va. Ça se passe pendant le Far West, et puis il y a un mec qui va. Il est en ville et il dit Vite, venez vite, au secours, on vient d'enlever ma femme, on a kidnappé ma femme. Alors il y a le shérif, il dit va voir l'Indien, il va te la retrouver. Alors, il va voir l'Indien, et puis ils prennent la route avec l'Indien, et à un moment donné, il s'arrête sur la route, et l'Indien, il descend, il met l'oreille sur le chemin, il dit ils sont six. Et 7 avec la femme. Il continue la route, et puis 50 km plus loin, il s'arrête, et l'Indien, il met l'oreiller sur la route, il dit ils se sont arrêtés 7 fois, dont une fois pour boire.
3: Voilà, mais c'est pourri, quoi. Hein. Mais oui.
4: Allez, fini.
5: Ok. Ah.
4: Dans une
5: j'ai compris. Voilà.
1: Alors, on enverra. Oui. On met la notice des blagues. On met la notice sur Facebook.
3: Qu'est-ce que vous avez fait à l'école aujourd'hui? Alors, le gamin, il dit on a appris à compter sur nos doigts. Alors, le père, il dit montre-moi. Et le gamin, il fait un doigt, un doigt, un doigt, un doigt, un doigt.
1: Bon, c'est le mec qui passe.
5: Il arrive. Là, on a touché le fond. Hein.
1: Ah non, attends, il y a le mieux. Il y a un mec qui passe devant le bistrot à Barcelone du Gers, tu vois, et puis il pleut des cordes, il pleut. Et là, il voit un mec devant le bistrot, assis par terre sous la pluie, avec une branche et puis une ficelle comme ça. Et puis il met sa ficelle comme ça, il pêche dans la flaque. Oh, le mec, il a pitié, tu sais, mais monsieur, rentrez, venez vous mettre au chaud. Donc ils rentrent tous les deux dans le bistrot, ils voulaient quelque chose, un chocolat, un café. Le mec, il fait pas un demi, bon, et puis le mec, bon, il sait pas quoi faire, toi, il engage la conversation avec le mec, il est trempé. Et il dit, vous en avez attrapé combien depuis ce matin? Et le vieux, il le regarde, mais vous êtes le huitième.
5: Elle est bien, celle-là.
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3: Alors, c'est un ver de terre qui sort, il regarde là, et puis qu'est-ce qu'il voit en face de lui? Un autre ver de terre. Il dit salut, ça va? L'autre, il répond pas. Rien. Putain, un ver de terre, vexé, il rentre, il dit tiens, putain, si ça se trouve, je vais encore de parler à ma queue.
6: Je l'adore. C'est vraiment bien. Relevage de niveau avec Virginie. Relevage de niveau, Virginie.
7: Oui.
8: C'est un SDF qui
6: dans ce roman.
8: Qui va voir une vieille prostituée. Et donc, pour qu'elle lui fasse une gâterie. Et puis alors, elle y va. Donc, elle y va. Hein, comment je peux dire ça?
6: Bah, elle y va, quoi.
5: Voilà, elle y va, quoi.
8: Elle y va beaucoup.
6: Elle commence, elle travaille.
8: Ah ouais,
5: elle travaille.
8: Voilà, c'est ça. Oh, merci.
6: Enfin, Gilles.
8: C'est ça.
5: Alors, il met les pieds dans le plat. Ah, bah, ouais. Il aime ça, les montages.
8: Non, elle lui fait une fellation, mais longtemps, elle travaille. Et puis, au bout d'un moment, épuisée, elle lui dit, mais écoute, je suis navrée, je sais pas ce qui se passe, mais c'est pas possible, là, c'est tout mou. Il lui dit, bah oui, c'est peut-être tout mou, mais au moins, c'est propre.
6: Oh bon, si, moi, je l'applaudis.
8: Ah, tu vois
3: Oui, bon, je viens de me vomir dans la bouche.
6: Ce n'est rien.
3: Bon.
6: Qui relève le niveau donc? Jérôme, non. Hein. Non. Yann Morel.
9: Alors c'est. Donc c'est une femme un peu forte qui discute avec une de ses copines et elle lui dit oh là là, dis donc, ce matin, quand j'ai pris le bus, il y a trois gentils jeunes hommes qui se sont levés pour me laisser leur place. Sa copine, elle la regarde et lui dit oh, deux auraient suffi.
6: Elle était très grosse alors, la dame.
3: Oh, c'est bien grosse.
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0: déconner, quoi.
1: D'accord.
2: Oui, bon. je vais aller faire les boutons là-bas au fond. C'est,
3: oui.
2: c'est pas nucléaire, ça risque rien.
3: Mais tu sais comment ça marche?
2: Oui. Je vais essayer, on va voir. Alors, si vous entendez une autre radio avec d'autres émissions, c'est moi qui me
0: Alors, oui, Karl.
1: Alors,
0: c'est Jean-René Godard.
1: Ah bon?
0: Attendez, j'enlève ma veste.
1: Ouais.
3: Que la veste, s'il te plaît.
0: Pour le bon anniversaire de Karl Ito. Karl Ito. Le petit Ito est né dans une famille très pauvre de l'ouest de la France. Chez les Ito, en effet, on est chômeur de mère en fille, ce qui n'arrange pas le père. Bien que d'origine espagnole, le père, Pablo Ito,
3: je sais pas où je vais aller.
1: Il a pas bu en plus. C'est ça le truc.
0: Le père donne à son fils le prénom de Karl en souvenir d'un copain qu'il avait aidé à fixer au mur du salon le portrait du général de Gaulle en remplacement de celui qui était juste avant.
1: Qui était pas le même.
0: La maman de Karl, prénommée Pep, était très connue dans le quartier pour crier son nom chaque fois qu'elle faisait mal. Aïe Pepito! Ainsi, le petit Ito, Karl, grandit heureux dans cette famille au son des rythmes hispano-cubains, appris par son arrière-grand-père décédé depuis un siècle et resté célèbre sous le nom de Mojito.
3: C'est nul.
1: C'est bien, ça colle à la famille, c'est en tout cas, c'est bien.
0: Mais je m'excuse. Hein.
1: Non, mais vas-y.
0: J'ai fait ça dans la halte. Mais on s'aperçoit que très jeune, le petit Karl affiche une intelligence au-dessus de la moyenne. En effet, sans avoir appris, Karl lit tôt. Et déjà, il affiche un goût prononcé pour la musique et la dance, surtout le Carleton. Qu'il danse seul dans son chardin.
2: Et même derrière la console, c'est nul, les blagues. Ça marche pareil. Je vous rassure, les gars. Hein.
0: Mais chez les Ito, on ne plaisante pas avec l'avenir. Son père, qui est très à cheval sur les principes, lui dit « Petit, tu iras loin ». Mais quand même, il était d'abord descendu du cheval pour lui dire « Petit, tu iras loin ». Et là, je sais pas très bien où j'en suis.
1: Oui, tu iras loin.
0: Quoi qu'il en soit, le petit Ito atteint sa majorité et s'exile au Japon, où il fonde son premier groupe de musique avec son copain Michel Hiro. C'est le fameux Hiro Ito Big Band. Et je constate qu'il suffit que je prononce le mot Big Band pour que l'affreuse Virginie et Thierry Alonso s'intéressent enfin à ce que je dis. Bon, après le Japon, le jeune Ito revient en France et il s'achète une caravane pour parcourir le pays. Il enregistre des duos avec Patricia Carls, avec Carlos et enfin avec Karl Aznavour. Et le voici enfin qui rejoint la bande des Affreux Jojo. Et c'est lui qui réalise toutes ces émissions qui sont, je le rappelle pour ceux qui n'ont pas la couleur, les meilleurs du monde et peut-être même du Gujan Mestras. Il a rajouté son nom de famille Ito à son prénom Karl pour se faire un nom dans le showbiz. Et désormais, il est parmi nous sous le sobriquet de Karl Ito. Aujourd'hui, c'est le 49e anniversaire. C'est donc le...
4: Ça va aller, ça va bien se passer.
1: Ça va, oui, ça va.
4: Concentre-toi.
2: Heureusement que j'ai tout déréglé et que ça enregistre pas.
0: Aujourd'hui, donc, c'est le 49e anniversaire de notre Karl Ito. Nous le fêterons dignement, même si depuis qu'il nous suit sur les plages atlantiques, Karl a bruni.
1: Oui, alors celle-là, elle était facile.
0: Nous ne lui en tiendrons pas rigueur et je propose que tous, comme une seule femme, c'est vrai, on dit toujours comme un seul homme, tous, comme une seule femme, nous nous précipitions sur lui pour le baiser de nos bouches ardentes en ce jour d'anniversaire. Non. Même toi, Virginie, oui, allez les affreux, allons-y, suce à Carlito. Allez.
2: Personne s'est levé.
1: Personne n'en veut, il est périmé, le Carlito.
0: Bravo,
1: merci Christo.
2: Bravo Christo.
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1: 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Allez, on... encore un coup des affreux, et c'est vrai en plus. On rigole bien avec les affreux, hein?
2: Ouais.
3: Oui.
2: Et j'ai envie de sortir un petit livre sur mes blagues pour les gosses. Vous pensez que non?
1: Oui, mais alors, t'enlèves tous les mots, il va y avoir beaucoup de blancs. T'enlèves tous les mots
2: qui sont pas pour les gosses. Qu'est-ce que tu veux qu'ils disent, le lapin, en sortant? Qu'est-ce que tu veux qu'ils disent?
1: Et je sais pas. Qu'il...
2: Combien je dois?
1: Il pourrait dire.
4: Ça peut être drôle.
1: Ça peut être rigolo, mais c'est
2: ça. Ça peut être rigolo. Il a fini.
1: Pourquoi
4: il a fait ça?
1: Ouais, c'est bien.
2: Ouais. Bon. Quelle histoire, non?
5: Oui.
1: Ah. Alors, bon. Alors, on va chez Lily.
5: Que j'aime ta couleur, café.
1: Oh, j'adore quand ça on dit bien, on va chez Lily, ça te rappelle rien, Raymond?
2: Ouais.
1: Bah quand je dis on va chez Lily, ça me rappelle quand on allait au. Quand on allait autrefois qu'il y avait les maisons closes, quoi.
2: Ouais.
1: On allait chez Lily.
6: Vous veniez chez moi?
1: Ben oui, quand t'étais pas encore à la retraite.
6: Non, j'étais pas encore à la retraite, j'étais en pleine activité. Mais...
2: C'est Magda qui tenait ça.
3: Et alors, t'as
2: c'est
3: fait ça. Beaucoup de sous.
2: Moi, j'allais toujours
6: mais
2: au deuxième étage.
6: C'est Magda qui m'a piqué tous les ronds.
2: J'allais toujours au deuxième étage, moi.
3: Moi, j'étais la maquelle.
6: Magda m'a piqué tous les ronds.
1: Non, alors Lily, qui est une jeune personne qui s'occupe de la machine à café des Afro Jojo,
6: voilà.
1: Elle est là pour nous donner quelques informations extrêmement intéressantes que je vous
6: toujours.
1: Conseille de lâcher le volant et de noter.
6: Oui, oui. Alors là, j'ai découvert une news qui était quand même assez rigolote. On peut devenir apprenti chèvre.
1: Oui. C'est pas vrai.
6: Si, on peut faire ça, un apprentissage pour être un apprenti chèvre. Alors, en fait, tout est parti d'une idée complètement loufoque. C'est un gars qui voulait savoir si on pouvait être heureux dans la peau d'une chèvre.
1: Ça n'existe pas, un loufoque. C'est un animal qui n'existe
4: on a,
1: pas.
4: On a essayé.
1: On a essayé de
4: on a
1: faire
4: essayé,
1: le
4: mais le loup, il voulait pas.
2: On en a fait des croisements. Hein.
4: C'est le loup qui voulait pas.
1: Le phoque, lui, oui.
4: Le phoque, il voulait.
1: Parce qu'il est réputé pour ça, mais le loup n'a jamais voulu.
2: Ouais. Il
1: le loup
2: voulait pas de préliminaire avec les dents, il voulait pas.
1: Donc le loup phoque, je te le dis tout de suite, tu n'en verras jamais.
2: Il voulait autre chose. Tu mets un lion, mais, ok, tu veux, mais...
6: Un loufoque, non.
1: Mais pas un loufoque.
6: D'accord.
4: Non. Donc... Un élé chihuahua, oui. Parce que l'éléphant, il voulait.
6: Le lion,
4: ça a donné
6: aussi.
4: Un truc. Parce le que chihuahua a explosé.
6: Oh, le pauvre chien.
4: Ah oui, c'est... Ah, il y a des croisements comme ça, c'est pas possible.
1: Allez, fini. Enfin, continue plutôt.
4: C'est que l'éléphant, au début, il a mis un doigt. Alors, bon,
1: non, bah, allez.
6: C'était pas son doigt, en fait.
1: Non.
6: Donc...
2: T'as là l'air.
6: Donc en fait, il a obtenu une bourse de la part d'une fondation qui est dédiée à la recherche biomédicale. Et au bout d'un an, cette personne, il a pu vivre son expérience, c'est-à-dire vivre dans la peau d'une chèvre. Alors ce qu'il faut savoir, c'est qu'il avait quand même, là, sous l'abdomen, un petit sac qu'il remplissait d'herbe. Voilà, il broutait l'herbe, il l'a recraché dans ce petit sac et le soir, il la faisait cuire dans un autre cuiseur. Ça, c'était sa seule nourriture. Il a fait ça pendant une semaine.
1: Il y a des gens qui n'ont rien à faire. Donc.
6: Absolument
2: c'est
6: rien
2: une histoire
6: à faire.
2: Vraie, ça
6: oui. D'accord. Oui, tout à fait. À côté de ça, sur les...
4: Non, mais
6: donc, il était dans
4: sérieuse,
6: la position. Je te jure que
4: non,
6: c'est
4: vrai. Non, mais attends, mais t'as trouvé ça où ça, la voici, quoi.
2: Il n'a pas fait son expérience dans un camp de légionnaire, non.
6: Parce qu'il était quand même à quatre pattes.
4: Non, mais attends,
2: Et
4: le mec, il a l'idée de brouter de l'herbe, de la mâcher, de la mettre dans un sac et la faire bouillir le soir.
6: Oh oui,
4: le légionnaire. Déjà, rien que ça, déjà.
1: Le légionnaire qui est laid, il est vilain, mais il est vilain. Un légionnaire, mais il est vilain, mais il est laid. Il rentre dans un sex shop et il dit, vous avez des chèvres gonflables?
2: Et le légionnaire, il est nouvellement engagé dans la caserne. Et au bout de 15 jours, il dit, mais comment vous faites pour... Mais il dit, le légionnaire, il dit, mais il y a les chèvres, là. Et du coup, les chèvres, il dit, mais bien sûr, il y a les chèvres, tout le monde, les chèvres. Et vous êtes sûr, c'est pas une connerie, ça? Ben, c'est pas une connerie, tout le monde, les chèvres, machin. Et alors, le soir, il sort en catimini, comme ça, et dans l'obscurité, et puis il va voir les chèvres, et puis il en attrape une, il fait son affaire, et il revient, et puis là, il voit tous les légionnaires qui sont alignés, qui rigolent. Et le mec, il fait, voyez, je m'en doutais, c'est une connerie. Il dit, non, c'est pas ça, t'as pris la plus moche.
4: Oh. Bon, qu'est-ce qui lui est arrivé à ton gars?
6: Comment
4: il
6: s'est siphonné?
4: Attends, mais on lui a donné de l'argent pour faire ça?
6: Oui.
4: Ah oui, en plus.
6: Il a obtenu une bourse, je l'ai dit tout à l'heure.
4: Mais donc, je t'écoute pas, moi, quand tu
6: parles. Mais
4: penses.
6: Je sais. Et fait semblant, au moins, je sais pas. Et donc, les pattes arrière.
1: Ouais.
6: C'était des pattes sur ressort pour pouvoir gambader. Ouais. Les pattes avant, du carbone. Et le gars, il a vécu comme ça pendant une semaine.
2: Oh là là. Ah ouais, je le connais, il s'appelle Uterus, là.
4: Pistorius.
6: Alors, c'est vrai que ça donne envie de rire, mais pour les experts, il s'agit en réalité de biophilie.
1: Eh ben, si vous avez lu ça, si vous avez entendu parler de ça, laissez-nous un mot sur le sur la page Facebook des, sur le groupe Facebook des Afro Jojo Chèvre.
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1: On en est où là?
2: Seconde.
1: Est-ce qu'on a le temps de faire un jeu?
3: Oui, on a, mais bien sûr qu'on a le temps, Jérôme.
1: Même on peut faire
3: minutes.
1: Un jeu?
3: Allez, on peut y aller à 10 minutes.
1: On peut jouer à chat perché ou...
4: Oui, on peut faire un jeu, oui.
1: Allez, fais un jeu. Ouais.
4: Un jeu. Jouer, moi. Sur des chansons. Allez, ça s'appelle C'est la même chanson, parce que vous allez tout savoir comme
1: c'est
4: ça.
1: C'est la même chanson.
4: Par exemple. Ce sont des, ce sont des tubes.
5: Oui.
4: Non, je ne parle pas de Thierry, lui, c'est carrément un tuyau de poils. Mais bon,
6: sympa.
4: Alors... C'est ce que dirait mon toujours, qui s'y connaît
7: pas
4: en tuyau.
7: Un tuyau de
4: poils. Oui, puisqu'il touche le tiercé en désordre presque trois fois par an. Alors, ce sont que des chansons françaises chantées en français.
6: D'accord.
4: Et bien sûr, que des énormes tubes que vous connaissez tous, que tout le monde connaît ici dans l'honorable assistance publique. Alors, attention, il y a deux groupes là.
6: Allez-y, Virginie.
4: Virginie, Jérôme.
1: Je suis dans le bon camp.
4: Deuxième groupe. Raymond, qui s'y connaît beaucoup en chansons.
5: Et Titi.
1: Et Titi. Et l'agent Sablon.
8: Moi, je m'y connais beaucoup.
5: Faut trouver quoi? Les chansons? Ceux qui chantent,
4: faut trouver le titre.
6: Attention, prêt.
4: Alors, une chanson de 1975. La seule pour laquelle la CGT est allée chez lui pour remercier le chanteur. Une chanson de Pierre Delanoë, de Jacques Revaux. La CGT est allée chez lui, chez le chanteur, pour le remercier.
1: Je ne veux pas travailler.
4: Il est question d'un bateau.
5: Santiano.
1: Pour mon bateau.
4: La CGT qui est allée le remercier.
1: Santiano.
4: Il est question d'un bateau.
5: Ah non. Ah, Le France.
4: Virginie.
1: Ne m'appelez plus jamais
6: Virginie,
1: France.
6: Attention.
4: Virginie, Jérôme,
6: Virginie,
4: un point. Et Jérôme,
6: oui.
4: Et Jérôme n'y est pour rien dans le point de Virginie.
1: Oui, mais on partage tout.
6: Attention, continue.
4: Attention, une chanson écrite en Belgique, mais chantée en français par un mec complètement agité en 1978.
6: Ouais.
1: Ça plane pour moi.
5: Oui.
6: Qui c'est
5: Titi,
6: dit
5: Titi, il y a deux secondes de
4: Thierry.
5: Plus.
6: Qu'est-ce qu'il a dit, Thierry?
1: Ça plane pour moi.
4: Ah, Plastic Bertrand.
6: Oui. Ah oui.
7: 2-1 pour nous.
5: Non.
6: Égalité.
4: Écoutez, un énorme tube de 1987, dans lequel il est question d'une jeune femme qui aime bien les trucs très doux.
7: C'est la Watt. Annie, c'est la Watt.
4: Oui.
5: Oh, joli.
7: 3-0.
6: 2-1, non, 2-1.
7: 2-1, c'est pareil.
1: Raymond qui trouve maintenant.
4: La chanteuse, c'était
1: Jackie Quartz. Caroline Loeb.
6: Laissez Christo continuer.
7: Après, elle faisait la fédérale.
6: S'il vous plaît, je rappelle qu'il y a un voyage chez Virginie à gagner.
7: Voilà.
4: Attention, vous êtes prêts?
7: Oui.
4: Une chanson de 1975. La musique est inspirée d'un thème de film West Side Story, chanté en duo, homme et femme.
1: L'Aventura.
4: Non, vendu à plus de 2 millions d'exemplaires. Putain. Il y est question de draps qui ont de la mémoire.
5: J'ai encore rêvé d'elle.
4: Ah, oui. Attendez,
6: dans le public là-bas, monsieur,
1: j'ai
6: bravo.
1: Excellent.
7: Ouais, il a soufflé l'autre là, bien sûr.
5: Non.
4: Chantez un peu, Virginie.
5: J'ai encore rêvé d'elle. Elle m'a rien fait pour ça.
6: Allons-y, attention.
4: Ça, c'est la version des
6: 2-2. 2-2, égalité.
7: Je savais que ça m'a roulé la saucisse.
4: C'est la version des frères Taloche.
7: Taloche. Je les confonds avec les frères Bogdanov.
4: Combien il y a là? 2-2.
7: 2-2.
4: Alors là, c'est la question.
6: Allez,
4: c'est la
6: question.
7: Eh, soufflez à nous.
5: Non.
4: Attention, c'est la question visible d'hier. Puisqu'il y a 2-2. Un titre débile. De 1992, une chanson idiote qui se vendra pourtant à plus de 2 millions d'exemplaires.
1: Ah bien le cœur.
6: Les musclés.
4: Chantée par un petit garçon qui parle à peine.
5: Oh, genre Dur d'être bébé.
4: Il l'a dit avant.
5: Non.
1: C'est moi qui l'ai dit.
5: Pourquoi j'ai dit Jordi?
1: C'est moi qui l'ai dit.
9: Ils ont gagné.
1: On est trop fort.
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10: Merci d'être avec nous dans Les affreux Jojo. Nous allons retrouver Jérôme qui nous propose cette chronique, ou plutôt nous pose cette question. Le saviez-vous? Oui. J'écoute Jérôme, on est tout oui.
11: Alors le saviez-vous?
10: Non, c'est quoi?
11: Oh mais alors. C'est une info pour les toxicomanes, tiens.
10: Ah, pourquoi vous me regardez?
12: Ça m'intéresse. J'ai plein d'amis.
11: La sope, c'est un poisson que vous pouvez manger pour se défoncer.
1: La quoi?
11: Faut le savoir. La sope.
10: La sope?
11: Oui.
1: Sope.
11: Oui, pas.
10: Oui, oui, non. C'est bon, on a compris.
12: L'avantage, c'est que ça n'existe pas. Voilà.
11: Non, pas du tout. Non, mais du tout. La SOP, c'est le Sarpa salpa, pour de son nom compliqué. C'est une espèce de dorade reconnaissable par des rayures dorées qui courent le long de son corps. Et ce poisson se trouve particulièrement.
10: Particulièrement, c'est ça, vous allez y arriver. Sort de ce corps.
11: Particulièrement en Méditerranée.
10: D'accord.
11: Et ce poisson-là provoque des hallucinations lorsque vous le consommez. Donc, oh. Si t'es en rideau de cam, tu vois, tu pars à la pêche. Tu pars à la pêche et tu manges le poisson. Et il accumule en fait dans son organisme des toxines produites par des algues hallucinogènes. Et donc, quand tu manges le poisson,
10: t'es défoncé.
11: Tu vois, ouais. Titi, il en a pris deux fois, là, donc.
10: Ah oui, ça, oui. Voilà. Je crois bien, ouais. Autre chose?
11: Oui, il y a. Qu'est-ce que je vous dis? Ah oui. Vous savez, il y a des phobies et il y a toujours des noms, tu sais, genre l'arachnophobie, la phobie des araignées.
10: Oui.
11: Et il y en a un, c'est l'anatidéphobie.
10: Qu'est-ce
11: que vous savez ça?
10: La
12: phobie des phobies, hein?
11: L'anatidaéphobie. C'est la peur que quelque part, il y a un canard qui vous observe.
10: Ah oui, alors.
7: C'est qu'est-ce à voir avec les phobies?
11: C'est pas les phobies, les phobies.
10: Les phobies.
7: Ah, j'avais compris les phobies.
12: Moi aussi, j'ai compris les phobies.
11: L'arachnophobie.
12: Les phobies.
11: C'est la peur des araignées.
7: Le mec, il est sûr qu'il y a un canard qui l'observe.
11: Voilà. L'anatidéphobie est la peur irrationnelle que quelque part dans le monde, il y a un canard qui vous regarde d'une façon malsaine.
10: Quelque part dans le monde. D'accord. Voilà.
11: La personne croit que peu importe où elle se trouve, il y a une canard qui est en train de la fixer.
2: Alors en fait, ça en général, ça arrive quand t'as consommé de la sope avant. Hein.
10: Ouais, c'est ça. Oui. C'est ça. Patrice.
12: Ouais, voilà. Ouais, tous les ans, il y a des gens qui meurent à cause de canards qui leur tombent sur la tête parce qu'il faut savoir, ce genre d'animaux meurent la plupart du temps, 90% du temps, en plein vol d'une crise cardiaque, ce qui fait qu'ils tombent à un moment donné.
10: Ah oui.
12: Et il y a des gens qui meurent de se prendre un canard sur le coin de la tronche.
10: C'est vraiment pas de bol, quoi. C'est Monsieur Scoumoun, vous l'avez vu celui-là?
12: Les journées sont longues. En tournée parfois, et donc je regarde la télévision et j'ai droit à des émissions comme ça hautement intellectuelles. Je me cultive énormément.
10: C'est bien. Mais il y a un mec comme ça, il s'appelle Monsieur Scoumoun. En fait, il peut rien faire. Il a pas d'assureur, il a pas de banquier, personne veut lui faire confiance. Il lui arrive que des merdes. Mais tout le temps,
11: je crois que j'avais
10: il se lève, il se casse la cheville.
11: Il a pris la foudre.
10: Il a essayé combien d'opérations.
7: Il a essayé le gaz.
10: Non. C'est ça. Un dernier truc, Jérôme, ou pas?
11: Oui, un truc qui concerne Thierry, c'est l'auto-brasserie.
10: L'auto-brasserie, ouais.
11: L'auto-brasserie, c'est un syndrome qui rend ivre, mais sans boire.
10: Aha.
8: Ah, c'est pas moi alors.
11: Non.
12: Ah oui, les
11: aliments. C'est la même catégorie.
12: Les aliments sont digérés dans l'estomac, ça provoque les sucres provoquent de l'alcool.
11: C'est ça, ouais. C'est ça. C'est le cas d'un Texan qui est arrivé aux urgences. Les mecs lui ont fait des examens. C'est un mec âgé de 61 ans, pour préciser l'âge. Il se présente aux urgences. Il a l'air d'une personne qui avait trop bu, donc il examine. Et puis il avait 0,37 grammes d'alcool dans le sang. Ouais. Il dit, bon monsieur, ben, c'est normal que vous ayez des vertiges, vous avez bu. Et lui dit non, il dit non, j'ai pas bu du tout. Et donc ils ont décidé de le garder pendant 24 heures. Donc là ils étaient sûrs que l'alcool serait parti.
10: Ouais.
11: Et en réalité, l'alcool a augmenté de 0,12%.
10: Pas de bol.
11: Pas de bol. Donc en fait, l'homme souffre de ce syndrome-là, d'autobrasserie. C'est un état pathologique rare dans lequel donc des quantités enivrantes d'alcool se produisent par fermentation d'endogène.
12: Ça se transmet pas?
7: Il y a une tireuse à bière à l'intérieur.
10: C'est ça.
11: Va expliquer ça aux flics qui t'arrêtent.
10: Eh oui.
12: Là, tu conduis pas, oui. Ouais, dans les Landes, j'ai vu des chevreuils sous, moi.
10: Des chevreuils sous?
12: Ouais, un petit matin, j'ai vu des chevreuils.
10: T'avais mangé de la sope avant?
12: Bourrés. Dans le petit matin, j'étais hyper étonné. C'est un vieux qui m'a donné l'explication. En fait, il mange des fruits, du genre les fruits du cormier, par exemple, qui sont blés.
10: Ouais.
12: Donc, qui sont très sucrés. Et qui, voilà. Donc, le temps qu'il les digère, il y a un peu d'alcool dedans. Et donc, il marche comme s'il sortait de boîte à 5h du matin.
7: Il y a plein d'oiseaux au moment de quand il y a les raisins qui mangent des vignes.
11: Oui.
7: Et qui sont rôtis, tu les vois.
10: Merci Jérôme, bravo Patrice.
11: Merci. Le Titi Barbu, j'avais vu une vidéo en Afrique avec les singes, les éléphants et tout, pareil, ils se gavent de fruits qui ils sont complètement pleins, mais ça a hurlé de rire.
10: Allez.
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0: vacances. Nous sommes à l'hôtel de la plage. Ça vous dit sûrement quelque chose.
1: Installer une pompe à chaleur c'est pour faire des économies, c'est bien joli.
0: Nous sommes à l'hôtel de la plage. Je vous souhaite de très belles vacances, l'hôtel de la plage, pour s'évader, passer un bon moment. En tout cas, je l'espère avec vous. Nous sommes à la fin des années 70, là. Hein. Eh oui, hôtel de la plage, film français réalisé par Michel Lang en 1978. L'histoire se déroule en Bretagne. Nouveau client et habitué se retrouve dans un hôtel. Les hommes planifient les infidélités, leurs épouses aussi. Amours adolescentes et jeux d'enfants. Lucien drague Aline et la serveuse Evelyne. Marie, femme, enfant, s'amuse. La patronne, un soupirant inattendu. L'innocence et les virginités se perdent. Voilà la trame de ce film de Michel Lang qui a marqué toute une génération. Nous sommes à la fin de cette décennie disco. De nombreux artistes vont participer à ce film, évidemment, aussi bien pour la bande originale, ce qui nous intéresse dans ce rendez-vous musical sur Liberté FM, que dans la distribution. Mort Schumann, Sheila, que nous venons d'entendre à l'instant, Richard Anthony, Eddie Mitchell, Alain Souchon, Hugo Frey, voilà les artistes qui vont participer avec quelques chansons emblématiques toutefois qui auront véritablement marqué aussi les hit-parades de l'époque. Des chansons autour donc des hôtels et autour surtout de ce film de 1978. Summertime Baby, Mort Schumann.

L'hôtel de la plage 1978, nous sommes en vacances et on en profite. On retrouve les artistes qui ont émaillé en chanson ce film de toute une génération.

Richard Anthony pour cette bande originale du film, enfin l'une des chansons en tout cas, qui ont émaillé cet hôtel de la plage de Michel Lang. La musique Mort Schumann, tournée au niveau de sa durée 110 minutes au Grand Hôtel des Bains à Loguirec, voisin le Bretonneux. La date de sortie, c'était le 11 janvier 1978. Vous vous en souvenez peut-être. De toute façon, le film est tellement de fois passé à la télé que vous ne pouvez pas l'avoir oublié. Mort Schumann, Baby, Don't Keep Me Waiting.

sympa, voilà. Baby, don't keep me waiting à l'instant sur Liberté FM. Nous sommes en vacances à l'hôtel de la plage. Ce film qui accueillait Sophie Barjac, Myriam Boyer, Daniel Secaldi, Bruno Guillain, Guy Marchand, Anne Pario, Michel Robin, Martine Sarcé, Germaine Delba, Madeleine Boucher également faisait partie de cette distribution étincelante d'un film qui a marqué toute une génération. Nous sommes à l'hôtel de la plage et l'un des interprètes dans ce film, l'une des chansons, c'était Eddie Mitchell, le père de James Dean.

Nous allons rajouter un slow dans cette émission, dans ces vacances, puisque nous sommes à l'hôtel de la plage. On va rajouter ce Sorrow de Mortuman. C'était à nous, les petites anglaises. Mais un slow pour l'hôtel de la plage, c'est idéal.

Revenons à notre hôtel de la plage, puisque c'est là que nous nous sommes posés pour cette émission estivale. Le tournage a débuté fin juillet 1977. Le film a été tourné en grande partie au Grand Hôtel des Bains de Loc Direct, dans le département du Finistère. Il sort en 1978. Le film se place dixième de l'année au box-office, avec 2 772 000 entrées. C'est un des grands succès de cette année-là côté cinéma. On va retrouver les musiques, évidemment, rien que pour vous, les musiques de ce film Hôtel de la plage, et à nouveau Mort Schumann qui était le compositeur de la musique.

Voilà, I got the feeling à l'instant, it's Mort Schumann sur Liberté FM dans ce rendez-vous, dans cet hôtel de la plage, puisque nous sommes effectivement à l'hôtel de la plage pour chanter, pour se détendre, puisque nous sommes en vacances et on va évidemment pas se priver. Parmi les autres artistes que l'on retrouve dans la bande originale du film, il y a un certain Alain Souchon qui interprète « Je te vois plus ». Mort Schumann avait lui aussi composé aux côtés d'Alain Souchon cette chanson.

Nous sommes à l'hôtel de la plage. Alain Souchon chante pour nous, tout comme Mort Schumann, puisque c'est le compositeur de la bande originale de ce film qui a marqué la fin des années 70 et toute une génération.

Voilà, la voix de Sophie Barjac pour cette chanson, l'avant-dernière musique de ce film, L'Hôtel de la Plage. La dernière, c'était Hugo Frey qui l'interprétait, redoutable.

Et voilà, nous allons terminer notre séjour à l'hôtel de la plage en compagnie de Richard Sanderson, oui, l'interprète de ce titre culte aussi, hein, dans notre rendez-vous musical. Vous vous souvenez sûrement de la Boom pour Richard Anderson. Bah, lui aussi, il a chanté The Hotel, qui n'a rien à voir avec l'hôtel de la plage, mais c'était une façon de faire un petit clin d'œil aussi avec ce slow à un autre artiste. Salut les petits clous!

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1: Bonjour à tous, c'est Gianni, on se retrouve pour vos idées de sorties. Jeudi 21 août, premier jour de la fête de la Saint-Roch à Saint-Vincent de Cognac, avec au programme à 20h45 un loto animé par Lionel à la salle des fêtes, avec de nombreux lots à gagner, avec bien sûr buvettes et restauration sur place. Tous les vendredis du mois d'août, marché festif, la charrette gourmande de 17h à 23h à la place d'Albret à Brantôme en Périgord, avec restauration sur place, producteurs locaux et de nombreuses animations. Renseignements au 06 13 28 44 33. Vendredi 21 août, deuxième jour de la fête de la Saint-Roch à Saint-Vincent de Cognac, avec au programme à 21h un concours de belote à la salle des fêtes. C'est 10€ par participant avec un lot pour chaque participant, avec bien sûr buvette et les manèges ouvriront dès le vendredi soir. Samedi 22 août, troisième jour de la fête de la Saint-Roch à Saint-Vincent de Cognac, avec au programme un marché gourmand à 20h avec DJ suivi d'un feu d'artifice, buvette et manège gratuit sur place. Samedi 22 août à 20h45, méga loto à Mincignac organisé par l'association Les Amis du Pain et animé par Lionel. C'est 10€ par personne, le carton à volonté, avec de nombreux lots à gagner et bien sûr restauration sur place. Dimanche 23 août, fête du cheval à la plaine des sports de la Tour à Saint-Méard-de-Drône, avec à 10h animation diverse, à 14h30 grand spectacle équestre avec bien sûr restauration et buvette sur place. Renseignements au 06 81 32 68 01. Dimanche 23 août, dernier jour de la fête de la Saint-Roch à Saint-Vincent de Cognac, avec brocante et buvette et manège gratuit. La fête de la Saint-Roch est organisée par l'association Avenir Saint-Vincent de Cognac. Dimanche 23 août à 14h30, méga loto à la salle des fêtes de Mancignac, organisé par l'association Les Amis du Pain et animé par Lionel. C'est 10€ par personne, le carton à volonté, avec de nombreux lots à gagner, avec bien sûr restauration et buvette sur place. Chaque mardi du mois d'août, les festines de 18h30 à 23h30, c'est à Le Pizou, c'est un marché gourmand musical, avec pour chaque soirée DJ artiste pour animer vos soirées. Vendredi 28 août, méga loto à Ménesplay à la salle des fêtes à 20h45, c'est organisé par le club de foot de Ménesplay, avec de nombreux lots à gagner, réservation au 06 07 35 20 70. Samedi 29 août à 20h45, méga loto à Mancignac, organisé par l'association Les Amis du Pain et animé par Lionel. C'est 10€ par personne, le carton à volonté, avec 18 parties et de nombreux lots et cartes cadeaux à gagner, et bien sûr restauration et buvette sur place. Du jeudi 27 août au dimanche 30 août, 12 IAC en fête, avec au programme le jeudi à 19h soirée brasserie réalisée par la 12e heure, le vendredi course cycliste à 17h, à 19h roupalmoule frites à réserver sur le QR code sur l'affiche et un concert animé par Grimard Olivier. Le samedi 14h après-midi jeu, 18h randonnée, 19h marché gourmand avec animation par la bande à nous, et le dimanche brocante gratuite le matin à 8h, à 10h concours de pétanque, à midi repas périgourdin et à 22h15 feu d'artifice réalisé par le soir de fête. Pour tout renseignement sur la fête, c'est au 06 49 28 71 32. Et voilà, c'était vos idées de sortie. Pour retrouver toutes ces informations, c'est sur le site internet de Liberté FM. Et moi, je vous souhaite de passer une agréable journée.
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Bonjour, ma sélection télé pour votre soirée du jeudi 20 août sur TF1, Monsieur Parizeau, série sur Arte, De Grâce, série avec Olivier Gourmet, sur Novo 19, Le Fils à Jo, film avec Gérard Lanvin, Jo Cannavaro, héritier d'une dynastie légendaire du rugby, élève seul son fils de 13 ans, Tom, dans un village du Tarn. Jo est déterminé à transmettre sa passion à son fils. Sur France 4, Les Secrets de la Princesse de Cadignan, film réalisé par Ariel Dombal. Sur France 2, Qui ment, divertissement présenté par Bruno Guillon. Les candidats doivent identifier les personnalités qui disent vrai et démasquer celles qui inventent leurs réponses pour mieux les piéger. Sur France 5, Des trains pas comme les autres, magazine. Et puis sur M6, Cauchemar en cuisine, magazine. Philippe Etchebest se rend à Saint-Berthevin-la-Tanière, un village de Mayenne, où il va tenter d'aider Isabelle et son fils Jeffrey. Ça ne fait que 8 mois qu'ils ont repris un restaurant et leur situation financière est déjà dramatique. Très belle soirée télé à tous.

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1: Bonjour à tous, c'est Gianni, on se retrouve pour vos idées de sorties. Jeudi 21 août, premier jour de la fête de la Saint-Roch à Saint-Vincent de Cognac, avec au programme à 20h45 un loto animé par Lionel à la salle des fêtes, avec de nombreux lots à gagner, avec bien sûr buvettes et restauration sur place. Tous les vendredis du mois d'août, marché festif, la charrette gourmande de 17h à 23h à la place d'Albret à Brantôme-en-Périgord, avec restauration sur place, producteurs locaux et de nombreuses animations. Renseignements au 06 13 28 44 33. Vendredi 21 août, deuxième jour de la fête de la Saint-Roch à Saint-Vincent de Cognac, avec au programme à 21h un concours de belote à la salle des fêtes. C'est 10€ par participant avec un lot pour chaque participant, avec bien sûr buvette, et les manèges ouvriront dès le vendredi soir. Samedi 22 août, troisième jour de la fête de la Saint-Roch à Saint-Vincent de Cognac, avec au programme un marché gourmand à 20h avec DJ suivi d'un feu d'artifice, buvette et manège gratuit sur place. Samedi 22 août à 20h45, méga loto à Mincignac, organisé par l'association Les Amis du Pain et animé par Lionel. C'est 10€ par personne, le carton à volonté, avec de nombreux lots à gagner et bien sûr restauration sur place. Dimanche 23 août, fête du cheval à la plaine des sports de la Tour à Saint-Méard-de-Drône, avec à 10h animation diverse, à 14h30 grand spectacle équestre, avec bien sûr restauration et buvette sur place. Renseignements 06 81 32 68 01. Dimanche 23 août, dernier jour de la fête de la Saint-Roch à Saint-Vincent de Cognac, avec brocante et buvette et manège gratuit. La fête de la Saint-Roch est organisée par l'association Avenir Saint-Vincent de Cognac. Dimanche 23 août à 14h30, méga loto à la salle des fêtes de Mancignac, organisé par l'association Les Amis du Pain et animé par Lionel. C'est 10€ par personne, le carton à volonté, avec de nombreux lots à gagner, avec bien sûr restauration et buvette sur place. Chaque mardi du mois d'août, les festines de 18h30 à 23h30, c'est à Le Pizou, c'est un marché gourmand musical, avec pour chaque soirée DJ artiste pour animer vos soirées. Vendredi 28 août, méga loto à Ménesplé à la salle des fêtes à 20h45, c'est organisé par le club de foot de Ménesplé, avec de nombreux lots à gagner, réservation au 06 07 35 20 70. Samedi 29 août à 20h45, méga loto à Mancignac, organisé par l'association Les Amis du Pain et animé par Lionel. C'est 10€ par personne, le carton à volonté, avec 18 parties, de nombreux lots et cartes cadeaux à gagner, et bien sûr restauration et buvette sur place. Du jeudi 27 août au dimanche 30 août, 12 IAC en fête, avec au programme le jeudi à 19h soirée brasero réalisée par la 12e heure, le vendredi course cycliste à 17h, à 19h roupalmoule frite à réserver sur le QR code sur l'affiche et un concert animé par Grimard Olivier. 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Pour tout renseignement sur la fête, c'est au 06 49 28 71 32. Et voilà, c'était vos idées de sortie. Pour retrouver toutes ces informations,

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0: Bonjour, ma sélection télé pour votre soirée du jeudi 20 août sur TF1, Monsieur Parizeau, série sur Arte, De Grâce, série avec Olivier Gourmet, sur Novo 19, Le Fils à Joe, film avec Gérard Lanvin, Joe Cannavaro, héritier d'une dynastie légendaire du rugby, élève seul son fils de 13 ans, Tom, dans un village du Tarn. Joe est déterminé à transmettre sa passion à son fils. Sur France 4, Les Secrets de la Princesse de Cadignan, film réalisé par Ariel Dombal. Sur France 2, Qui ment, divertissement présenté par Bruno Guillon. Les candidats doivent identifier les personnalités qui disent vrai et démasquer celles qui inventent leurs réponses pour mieux les piéger. Sur France 5, Des trains pas comme les autres, magazine. Et puis sur M6, Cauchemar en cuisine, magazine. Philippe Etchebest se rend à Saint-Berthevin-la-Tanière, un village de Mayenne, où il va tenter d'aider Isabelle et son fils Jeffrey. Ça ne fait que 8 mois qu'ils ont repris un restaurant et leur situation financière est déjà dramatique. Très belle soirée télé à tous.
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0: déco et de nombreuses animations. Renseignements au 06 13 28 44 33. Vendredi 21 août, deuxième jour de la fête de la Saint-Roch à Saint-Vincent de Cognezac, avec au programme à 21h un concours de belote à la salle des fêtes. C'est 10€ par participant avec un lot pour chaque participant, avec bien sûr buvette et les manèges ouvriront dès le vendredi soir. Samedi 22 août, troisième jour de la fête de la Saint-Roch à Saint-Vincent de Cognezac, avec au programme un marché gourmand à 20h avec DJ suivi d'un feu d'artifice, buvette et manège gratuit sur place. Samedi 22 août à 20h45, méga loto à Mincignac, organisé par l'association Les Amis du Pain et animé par Lionel. C'est 10€ par personne, le carton à volonté, avec de nombreux lots à gagner et bien sûr restauration sur place. Dimanche 23 août, fête du cheval à la plaine des sports de la Tour à Saint-Méard-de-Drône, avec à 10h animations diverses, à 14h30 grand spectacle équestre, avec bien sûr restauration et buvette sur place. Renseignements au 06 81 32 68 01. Dimanche 23 août, dernier jour de la fête de la Saint-Roch à Saint-Vincent de Cognezac, avec brocante et buvette et manège gratuit. La fête de la Saint-Roch est organisée par l'association Avenir Saint-Vincent de Cognezac. Dimanche 23 août à 14h30, méga loto à la salle des fêtes de Mancignac, organisée par l'association Les Amis du Pain et animée par Lionel. C'est 10€ par personne, le carton à volonté, avec de nombreux lots à gagner, avec bien sûr restauration et buvette sur place. Chaque mardi du mois d'août, les festines de 18h30 à 23h30, c'est à Le Pizou, c'est un marché gourmand musical, avec pour chaque soirée DJ artiste pour animer vos soirées. Vendredi 28 août, méga loto à Ménesplay à la salle des fêtes à 20h45, c'est organisé par le club de foot de Ménesplay, avec de nombreux lots à gagner, réservation au 06 07 35 20 70. Samedi 29 août à 20h45, méga loto à Mancignac, organisé par l'association Les Amis du Pain et animé par Lionel. C'est 10€ par personne, le carton à volonté, avec 18 parties, de nombreux lots et cartes cadeaux à gagner, et bien sûr restauration et buvette sur place. Du jeudi 27 août au dimanche 30 août, 12 IAC en fête, avec au programme le jeudi à 19h soirée brasserie réalisée par la 12e heure, le vendredi course cycliste à 17h, à 19h Roupal Moulfrit à réserver sur le QR code sur l'affiche et un concert animé par Grimard Olivier. Le samedi 14h après-midi jeu, 18h randonnée, 19h marché gourmand avec animation par la bande à nous, et le dimanche brocante gratuite le matin à 8h, à 10h concours de pétanque, à midi repas périgourdin et à 22h15 feu d'artifice réalisé par le soir de fête. Pour tout renseignement sur la fête, c'est au 06 49 28 71 32. Et voilà, c'était vos idées de sortie. Pour retrouver toutes ces informations, c'est sur le site internet de Liberté FM. Et moi, je vous souhaite de passer une agréable journée.
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2: Voici votre édition de 19h, un journal au bord de l'eau entre Dordogne et Drône. Dordogne, en Bergeracois, où derrière des murs austères, les bâtiments industriels dissimulent parfois des pépites. Visite insolite au barrage de Tuilière. Et puis la Drône avec le moulin de Salle qui accueille plusieurs artistes cette semaine. Parmi eux, Daniel Rougier, un habitué des peintures marines. Enfin, la météo pour demain. Alternance de nuages et d'éclaircies des nuages qui, localement, pourraient lâcher une petite ondée. Bonsoir. Visiter une centrale hydroélectrique, pourquoi pas? Le barrage de Tuilière se niche à 17 km de Bergerac sur les eaux de la Dordogne. Il fait partie des quelques grands sites d'EDF qui proposent des visites guidées pendant cet été. Sur ses 12 mètres et demi de haut, 100 mètres de large, il produit à lui seul 148 gigamégawattheures d'électricité en moyenne par an, soit l'équivalent de la consommation résidentielle de plus de 60 000 habitants. Le tout est réalisé à partir de la force de l'eau. Ce barrage a la particularité de ne pas stocker d'eau et du courant qui entraîne les 8 turbines en fonctionnement depuis sa création au début du XXe siècle. Les aménagements hydroélectriques sont très peu connus du grand public pour réguler la production d'électricité, la centrale est capable de s'arrêter en 3 minutes grâce à de puissants aimants. Au cours de la visite, vous découvrirez l'histoire du lieu et surtout son fonctionnement. Pour participer, alors sur réservation, rendez-vous à 10h dans la fraîcheur matinale. Et pantalons et chaussures fermées obligatoires, hein, protocole de sécurité oblige. Et puis ensuite, grâce à l'association Migado, Migrateur Garonne, Dordogne, Charente, Seudre, on fait ce parcours d'une heure et demie autour du site privé. Le tour commence aux abords du barrage pour ensuite traverser l'usine EDF vers l'amont du cours d'eau. Un autre enjeu de taille se joue sur le site de Tuilière, la protection d'une espèce bien connue, le saumon atlantique. L'association Migado est chargée des opérations de suivi et de contrôle des migrations de poissons du site de Tuilière. Fondée en 1989 à la suite d'une demande du ministère de l'Environnement, elle dispose de différents dispositifs afin d'accompagner et surveiller les migrateurs de la Dordogne, Grande Alose ou encore saumon atlantique. En scrutant minutieusement les berges, il est possible de repérer certaines installations au bord de l'eau. Des sorties de passe à poissons, une rampe à anguilles ou encore une caméra 24 heures sur 24 pour comptabiliser les allées et retours des migrateurs. Les plus chanceux pourront d'ailleurs apercevoir quelques spécimens à travers la vitre d'observation de l'ascenseur à poissons. Peut-être la plus grande star des lieux, son principe est similaire à celui d'un ascenseur classique. Il permet aux migrateurs de franchir les 12 mètres de hauteur du barrage. La particularité unique du site réside dans cette cohabitation entre hydroélectricité et protection de la faune aquatique. Le parcours touristique raconte l'histoire commune de l'usine EDF et de Migado et leurs 20 ans de collaboration. Le guide explique, par exemple, la raison pour laquelle les turbines cessent de fonctionner 40 nuits par an au minimum. Malgré les pertes occasionnées pour la production électrique, cela permet aux anguilles de traverser des eaux plus calmes. Une panoplie d'anecdotes inattendues à découvrir au bord de la Dordogne tout au long de ce mois d'août. Les réservations sont obligatoires auprès de l'Office de tourisme de Lalande.
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2: Je vous propose de quitter la Dordogne pour les bords de Drône ou au Moulin de Salle à Tocane-Saint-Apre. 4 artistes exposent jusqu'à la fin de cette semaine et parmi eux, Daniel Rougier. Vous nous proposez dans cette exposition visible ici pour quelques jours au Moulin de Salle à Tocane, deux univers différents, à la fois bien sûr le Périgord vert, la Drone, en le Moulin de Sable.
3: En complément. Mon travail, c'est les marines. C'est les marines. Et en complément, de temps en temps, pour me changer les idées, je fais quelques aquarelles comme ça.
2: Ça a toujours été votre choix premier, les marines?
3: Oui. Oui, je suis pas marin, je suis pas breton, je n'ai pas envie de monter sur un bateau, mais un bateau c'est beau, la mer c'est beau, ça change tout le temps, le ciel c'est magnifique, donc je fais des marines. Voilà.
2: Comment avez-vous commencé cette passion? Parce que vous m'avez dit en préparant cet entretien que ce n'était pas un travail.
3: J'ai apparemment toujours été doué pour le dessin et la peinture depuis tout môme. Et puis un beau jour, ça m'a pris de faire ça. Et maintenant que je suis à la retraite, j'en fais davantage. Mais ça fait 25 ans que j'ai commencé à faire les premiers tableaux, les vrais tableaux. Voilà.
2: Peinture à l'huile.
3: Ça m'arrive de faire de l'acrylique les jours où je suis pressé parce que ça sèche plus vite. Mais j'y prends moins de plaisir. Voilà.
2: Qu'est-ce que ça vous apporte, la peinture à l'huile?
3: La première chose que j'aime dans la peinture à l'huile, c'est l'odeur. Il y a des gens que l'essence térébenthine dérange. Moi, j'adore cette odeur d'essence térébenthine et l'essence d'huile. Et l'huile de lin, ça sent bon. Voilà. Et puis sinon, ça m'apporte le plaisir de le faire, d'arriver à réaliser ce que je vois. Voilà.
2: Alors, ce que vous avez vu, ce sont donc ces paysages marins que vous avez imaginés, vous avez pris en photo à un moment donné pour retourner dans votre atelier.
3: Je les ai pris en photo d'abord, et où on m'a envoyé des photos, prêté des photos, et après je les interprète. Et généralement, on ne fait pas ce qu'il y a sur la photo, on rajoute sa petite touche à soi, quoi. Sinon ça n'aurait pas d'intérêt, autant garder la photo.
2: Pour quelle raison ce choix de travailler à partir d'une photo plutôt que d'aller sur place et de faire votre toile?
3: Parce que comme je viens de vous dire, je suis bien dans mon atelier.
2: Ouais.
3: Voilà, personne ne me dérange, je suis dans mon coin tranquille.
2: Même le grand air marin...
3: Oui, non, mais le grand air marin, oui, d'accord, mais quand on prend la photo, quand je suis sur la plage, je prends le grand air marin, parce que des photos, je vais en prendre 10 avant de trouver celle qui me plaît. Ouais. Donc j'y reste un petit moment, j'y retourne le lendemain si ça ne me plaît pas, mais après, pour travailler, je suis comme ça. Mmh. Voilà. Alors, historiquement parlant, jusqu'à l'avènement des impressionnistes, tous les gens peignaient dans leurs ateliers. Il n'y a que les impressionnistes qui sont partis peindre dans la campagne. Voilà.
2: Donc
3: je suis ni l'un ni l'autre. Je ne suis qu'un modeste amateur ou artisan, mais je suis bien dans mon coin. Voilà.
2: Alors, dans votre coin, c'est peut-être aussi le Périgord vert?
3: Oui.
2: Puisqu'il y a quand même ici quelques toiles.
3: Il y a pas mal de jolies choses à représenter ici quand même. Hein. À droite, à gauche, un moulin, un château, il y a de quoi faire. Voilà.
2: Vous préférez le patrimoine bâti ou la faune, la flore de ce Périgord vert?
3: Moi, personnellement, j'aime mieux le bâti. Faire des forêts et tout, c'est sympathique, j'aime bien. La faune, j'ai jamais essayé de représenter un animal ou un périgourdin.
2: Ou un être humain.
3: Voilà.
2: Parce que, justement...
3: Parce que j'ai peur de ne pas y arriver.
2: Ouais.
3: Voilà, c'est tout.
2: Vous regrettez de ne pas le faire ou ça ne vous manque pas?
3: Des fois, je dis je vais m'y mettre. Et puis, j'ai dit non, ça ne va pas ressembler à ce que j'ai envie, donc je le laisse tomber. Voilà.
2: Sans regret?
3: Non, si. Mais un jour, ça va peut-être me prendre, sait-on. Peut-être demain matin.
2: Envie de prendre des cours pour cela ou pas?
3: Ah, pas du tout. Ah non, surtout pas. Surtout pas. J'ai jamais été un bon élève et je n'ai pas envie de recommencer.
2: Merci beaucoup, on découvre donc vos toiles au Moulin de Sable. Merci.
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2: Donc des températures plus fraîches encore pour demain sur le département, demain après-midi. Autour des 23 degrés à Corny, 24 à Vérines-de-Vers, quelques nuages et probablement petite ondée très localisée, indique Météo France. Ce sera assez bref. On gardera ces températures encore autour des 24 degrés samedi et puis dimanche, ça devrait remonter avec un soleil un peu plus généreux.
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2: Merci d'avoir suivi ce journal. À demain, 6h30, pour vos petits matins sur le 96.1. Bonne soirée.
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0: Bonjour, ma sélection télé pour votre soirée du jeudi 20 août sur TF1, Monsieur Parizeau, série sur Arte, De Grâce, série avec Olivier Gourmet, sur Novo 19, Le Fils à Joe, film avec Gérard Lanvin, Joe Cannavaro, héritier d'une dynastie légendaire du rugby, élève seul son fils de 13 ans, Tom, dans un village du Tarn. Joe est déterminé à transmettre sa passion à son fils. Sur France 4, Les Secrets de la Princesse de Cadignan, film réalisé par Ariel Dombal. Sur France 2, Qui ment, divertissement présenté par Bruno Guillon. Les candidats doivent identifier les personnalités qui disent vrai et démasquer celles qui inventent leurs réponses pour mieux les piéger. Sur France 5, Des trains pas comme les autres, magazine. Et puis sur M6, Cauchemar en cuisine, magazine. Philippe Etchebest se rend à Saint-Berthevin-la-Tanière, un village de Mayenne, où il va tenter d'aider Isabelle et son fils Jeffrey. Ça ne fait que 8 mois qu'ils ont repris un restaurant et leur situation financière est déjà dramatique. Très belle soirée télé à tous.
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1: Vous êtes encore une fois en forme, Charlie. Vous avez des secrets?
2: Oui. Vous avez vu un peu comment j'ai maigri et tout. C'est dingue.
1: Vous vous préparez pour les JO?
2: Ouais, ça va, il y a du boulot encore. Non, je me prépare pour les vacances.
1: Vous faites la course avec mon mentor Eric Jean-Jean ou avec moi-même?
2: Non, avec vous.
1: D'accord. Ouais, non. Bah oui, c'est ça la radio.
2: C'est parce qu'on ne nous voit pas qu'on cherche à maigrir, c'est pour ça. On a toujours dit, toi, t'as une tête à faire de la radio. Donc...
1: Ah là, on va faire une émission spéciale en gym si ça continue. Hein.
2: Oui, bah oui, on va se gêner. Hein.
1: Mais afin de démarrer cette émission sur les chapeaux de roue, je vais vous confier un secret, Charlie.
2: Je vous écoute.
1: On va parler musique.
2: Oui, ouais. Et pas n'importe laquelle.
1: Ouais, mais avant tout, on va peut-être envoyer le générique.
2: Eh ben c'est parti.
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1: Bah oui, c'est une nouvelle émission des artistes ont la parole qui commence. Bonjour à vous.
2: Bonjour tout le monde.
1: Très heureux de vous retrouver dans la joie, dans la bonne humeur. Charlie qui a toujours le sourire jusqu'aux oreilles. Ah oui. Et ça remonte jusqu'à son casque.
2: Heureusement qu'il y a les oreilles parce que sinon ça monterait plus. Ça n'allait pas.
1: Et après le casque, qu'est-ce qu'on peut trouver?
2: Après le casque, il n'y a plus rien. Je suis un garçon, moi j'ai qu'un euro.
1: Les artistes ont la parole, très heureux de vous retrouver. Merci de nous avoir choisis. Vous êtes calés sur la bonne fréquence, encore une fois. Et nous allons parler musique avec un monsieur d'une certaine envergure, on peut le dire.
2: Ah oui.
1: Hein. C'est Jean-Pierre Danel qui nous fait l'honneur d'accepter notre invitation. Bonjour Jean-Pierre.
2: Bonjour Jean-Pierre.
1: Bonjour Jean-Pierre. Il est là Jean-Pierre? Oui, il est là.
5: Il est là?
1: Il est là.
5: Je disais bonjour à tous les deux.
1: Bonjour Jean-Pierre. Très heureux de te retrouver. C'est pas la première fois que tu viens dans cette émission.
5: C'est la 733e fois. Non, j'ai dû venir 2-3 fois, peut-être 4, je sais plus.
1: C'est la troisième fois que tu viens.
5: La troisième fois, la première fois, ça fait peut-être 20 ans. Pas loin.
1: Ouh, on en est à la saison 15, hein. Des artistes ont la parole.
5: J'avais un souvenir, c'était plus ancien. Mais enfin, c'est de toute façon ancien.
1: C'est pas d'hier, effectivement. Mais ça n'empêche pas de rester jeune.
5: Bien entendu.
1: Bah oui.
5: Évidemment.
1: On est jeune dans les artistes ont la parole, ils nous attendent plein de rendez-vous. Nous retrouverons Fabienne Amiac qui viendra nous parler théâtre, hein, n'est-ce pas Charlie?
2: Tout à fait.
1: Je vous ai piqué le mot sur le bout de la lèvre.
2: Pas grave.
1: Nous allons retrouver également Charlie.
2: Non, Eve. C'est à vous maintenant.
1: Eve, pour les sorties ciné de la semaine. Et allez, cet honneur, Charlie.
2: On va parler rock avec Dominique Duforest.
1: Pour le Rock and Pop Stories. Le tout dans un mélange savamment calculé. Les artistes ont la parole, la Zoom, sur Jean-Pierre Danel, qui a plein d'actu. Je me trompe, Jean-Pierre?
5: Tu ne te trompes pas, plein, ça c'est enfin de l'actu en tout cas, oui. Je me repose rarement, alors du coup ça s'enchaîne.
1: Tu es un garçon hyper actif, peut-être, ou hyper passionné.
5: Alors hyper passionné sans doute, hyper actif, ça dépend des moments, mais c'est vrai que je n'aime pas tourner en rond et ressasser les mêmes choses, donc j'enchaîne les choses. Et comme je dors pas beaucoup, du coup, je suis un peu productif.
1: D'accord. Un peu plus que la moyenne.
5: Je me rends pas bien compte. Je sais pas. Peut-être. Je me rends pas compte.
1: Tu nous as sorti des pépites. Tu nous sors toujours des pépites, mais là, on est tombé sur des pépites que nous allons découvrir, Jean-Pierre.
5: D'accord, c'est gentil, je ne sais pas si c'est des pépites, même pas. C'est toi qui le dis, je te laisse la responsabilité.
1: En coulisses, en rédaction, Charlie s'est mis à danser, carrément.
2: Imaginez.
5: Mais Charlie est très jeune, c'est pour ça.
2: Oui, hein. Oui, il a raison.
1: Charlie marquait le rythme et tout ça, j'ai dit, on va installer la boule à facettes dans le studio et puis...
2: Quand il y a des bonnes choses, qu'il y a une bonne rythmique ou quoi que ce soit, tout de suite, j'ai le pied qui commence à bouger et puis après
1: de la vraie rythmique
2: exactement,
1: c'est s'il vous plaît, parce qu'on a déjà vu Jean-Pierre avec sa guitare.
2: Ah bah oui,
1: Ah mais ça déchire.
2: Et pas n'importe où. Hein. J'ai parcouru sur YouTube parce que je n'étais pas là. Je suis désolé. Mais entre autres, lorsque tu as fait l'Olympia.
5: Ah oui oui.
2: C'est pas n'importe qui. Qui fait l'Olympia.
5: J'ai un joli souvenir, si ça vous amuse. J'ai un joli souvenir là-bas, à l'Olympia. Mmh. Il y a une dizaine d'années, je joue à pas sur le grand standard des Shadows.
2: Oui.
5: Et les Shadows sont les musiciens grâce auxquels ou à cause desquels, pour ceux qui aiment moins ce que je fais, à cause desquels je fais la guitare. Et donc, je suis sur la scène de l'Olympia, et dans les spectacles que j'ai faits, généralement, je leur fais un petit clin d'œil, parce que les gens qui aiment la guitare, souvent, ils aiment bien les Shadows, donc ça leur fait plaisir, et moi, ça me touche, parce que c'est grâce à eux que je fais ce métier et cet instrument. Et donc, je suis sur la scène de l'Olympia, je joue à Pache, et pendant que je joue, je réalise que 36 ans auparavant, mes parents m'ont emmené, quand j'avais 11 ans, voir les Shadows dans cette même salle à l'Olympia, jouer leur concert et notamment jouer à Pache parmi leurs nombreux tubes. Et donc, je suis sur scène, je joue à Pache et je pense à ça avec mes parents 36 ans avant, etc. Et je réalise qu'on était assis avec mes parents aux places centrales du balcon. Au premier rang du balcon, en plein milieu. Et au moment où je réalise ça, je regarde le balcon et je réalise que ce soir-là, à cette même place que j'occupais 36 ans avant, c'est ma fille qui est assise là, ce soir-là. Ma fille de 3 ans à l'époque. Et ça m'a filé la chair de poule. Parce que la vie est un tout fillon.
1: Il y a de quoi, il y a de quoi.
2: Ah, et à Pache, si je me souviens bien, c'est la musique qui t'a donné l'élément déclencheur de ta carrière de guitariste.
5: Alors, c'est les Shadows, c'est pas tout à fait Apache. J'ai entendu un disque d'un de leurs succès qui s'appelle Shadoogie. Mmh. Les gens, le titre peut-être n'a pas d'écho chez les gens, mais quand les gens l'entendent, ils disent « Bah oui, évidemment, tout le monde connaît ça ». Et c'est en entendant Shadoogie, à l'anniversaire de ma sœur, quand j'avais 11 ans, que je me suis mis à avoir cette envie de jouer de la guitare. Et voilà, ça m'est venu comme ça. Et j'ai appris en autodidacte, à l'oreille, je connais pas le solfège, je le connaissais pas, je le connais toujours pas. Et j'ai appris en écoutant leurs disques, en fait.
2: D'accord.
5: Parce que donc, c'était des mélodies, c'est des disques instrumentaux. Donc.
1: Tu joues de la guitare sans connaître le solfège.
5: Oui. Oui, oui. Bon, je suis pas le seul. Hein.
1: D'accord.
5: Moi, j'avais joué avec les groupes. J'avais joué avec les Gypsy Kings, par exemple, ils connaissent pas le solfège non plus, et Dieu sait si c'est des super musiciens. Hein. Non, il y a plein de gens, enfin plein de gens. Oui, il y a plein de gens qui connaissent pas le solfège. C'est pas, c'est problématique si tu dois accompagner quelqu'un. Si j'avais dû accompagner, je sais pas, Charles Aznavour, j'aurais été ennuyé parce qu'on m'aurait donné des partitions pour jouer exactement ce qui était attendu du guitariste, et c'était normal. Moi, comme je fais mes propres trucs, j'ai pas de référence à suivre, à part ce que j'ai envie, moi, de faire. Donc, ça me gêne moins. Ça aurait pu me gêner. Mais même quand j'ai fait des enregistrements studio de temps en temps pour d'autres gens, que j'ai fait des bœufs ou des duos, etc., j'ai fait beaucoup de duos sur 10, une bonne trentaine, avec des musiciens formidables, et ou des chanteurs ou des guitaristes, etc. Et j'ai pas le souvenir que quiconque ait jamais eu recours à une partition ou quoi que ce soit. Mais bon, après, je critique pas du tout, bien sûr. J'avais fait un album avec Jean-Félix Lalanne, qui connaît le solfège mieux que quiconque. Il a un bagage extrêmement solide sur le sujet. Évidemment, c'est très admirable et c'est formidable. C'est une autre approche. Chacun a sa façon de faire, quoi.
1: Jean-Pierre Danel, à l'honneur dans Les Artistes ont la parole toute la semaine sur le réseau national et international de cette émission. On va se diriger du côté du théâtre, Charlie.
2: Oui, tout à fait. On va savoir ce qui se passe sur les scènes musicales et théâtrales.
1: Et théâtrales. Bonjour Fabienne.
4: 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Fabienne Amiac.
0: Bonjour Michel. Bonjour Charlie. Bonjour à l'invité du jour et bonjour à tous les auditeurs des Artistes ont la parole. Je suis allée au théâtre La Divine Comédie, qui se trouve 2 rue Saulnier dans le 9e arrondissement, voir une pièce fort amusante, Théâtre à vendre. C'est une classique comédie de Christian Favier, mise en scène par Tex. Et on retrouve sur scène Juliette Degène, Tex et Denis Scherrer. Alors, l'histoire, elle est amusante, bien sûr. 3 comédiens ayant débuté ensemble dans les années 80 se retrouvent sur la scène d'un théâtre qui est à vendre avant l'expulsion définitive. Charles, leur a donné rendez-vous car il a quelque chose d'important à leur dire. Et Charles est joué par Tex, l'animateur des Amours sur France 2. Le comédien et humoriste Tex fait son grand retour sur les planches. 9 ans après avoir tenu l'affiche de Monsieur Nounou, de Georges Feydeau, il joue et met en scène cette comédie de Christian Favier. Je vous souhaite une très belle séance. Ne ratez pas cette pièce de théâtre fort amusante. Elle se joue jusqu'au 19 juin prochain. Et c'est au théâtre La Divine Comédie.
1: Merci Fabienne. Les artistes ont la parole, c'est de la musique. Invité d'honneur Jean-Pierre Daniel. Mmh. Et on vous a promis de vous faire découvrir ce qu'il fait. Et là, Love You, Yes I Do. Une chanson qui a une histoire, Jean-Pierre.
5: Oh, toutes les chansons ont une histoire parce qu'il y a une inspiration plus ou moins directe, on va dire. Ça, c'est, en fait, pour faire court, depuis 2 ans, j'avais fait beaucoup de disques purement rock, blues, etc. Et là, j'ai essayé de se faire se rencontrer l'univers des DJ avec ma guitare. Et donc, j'ai fait des productions un peu dance. Je chante sur certaines. C'était déjà le cas avant. Les gens l'oublient souvent, mais j'ai fait plein de titres chantés déjà précédemment. Mm-hmm. Celui-là est chanté. Alors, j'ai pas des prétentions techniques de chanteur, mais ça permet de varier un peu. Et donc, voilà, c'est un titre que j'avais dédié à ma compagne quand je l'ai écrit. C'était l'année dernière, en fait. Voilà.
1: Jean-Pierre Danel, Love You. Yes, I do. C'est dans Les Artistes ont la parole. Écoutez, mais ça déchire, hein. N'est-ce pas, Charlie ?
2: Oui.

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3: Eh oui, il est là le Charlie. Hein. Jean-Pierre Jeanel.
4: Il est dans les bons coups aussi.
3: Il est toujours fidèle au rendez-vous. C'est dire, il y a Jean-Pierre Jeanel qui vient, je viens. Voilà.
4: Ouais.
3: Et puis vous aussi, vous êtes ici et ça nous fait plaisir. Merci de votre fidélité. Et c'est vrai, on peut le dire, ils sont de plus en plus nombreux et nombreux à nous retrouver.
4: Dans le monde entier.
3: Dans le monde entier. Vous pouvez retrouver cette émission en vidéo sur lesartistesontlaparoletv.com, mais aussi en version réduite sur Facebook et YouTube, sur nos réseaux sociaux. Vous avez le groupe des artistes ont la parole sur lequel vous pouvez aussi vous abonner, si ce n'est déjà fait. Et puis, qu'est-ce qu'on peut rajouter d'autre, Charlie?
4: Qu'on a des très bons invités. Entre autres, aujourd'hui, un très bel invité guitariste.
3: Et talentueux.
4: Guitariste soliste, on va dire. On l'a classé un petit peu comme ça. Et moi, j'ai écouté un peu tout ce qu'il fait. C'est quelque chose de... Quand vous aimez la guitare, que vous puissiez en jouer ou pas en jouer, parce que des fois, vous écoutez un guitariste et vous faites, moi je veux faire la même chose, et vous voyez la difficulté de l'instrument ou de ressortir certains sons, vous dites j'arrête, vous la prenez, vous cassez le manche et vous la mettez de côté. mais sinon, déjà il y a une belle discographie de Jean-Pierre Jeanel, hein, Guitar Connection, Guitar Connection 2, Guitar Connection 3, et puis il y a certainement un 4 qui va arriver. Je sais pas, je m'avance peut-être un petit peu, mais c'est un super guitariste que malheureusement tout le monde ne connaît pas. Il est un petit peu classé, je dirais, ça n'engendre que moi, mais ça fait partie de ces musiciens qui jouent dans l'ombre d'autres artistes plus connus. Mais par contre, le coup de patte, le coup de gratte, le Megator, le truc, c'est à tomber. C'est à tomber, vous allez voir ce qu'on va entendre tout à l'heure, là, l'intro. Moi, j'aurais refait de la radio, je prenais ça comme indicatif, hein, y a pas de problème. Y a pas de problème. J'avais une question pour Jean-Pierre. Est-ce que tu as trouvé la personne qui possédait ta Stratocaster 54 avec le numéro 0585, juin-juillet 54?
5: Hélas, non. Les archives Fender sont très incomplète, surtout à cette époque-là. Mmh. Ils ont fait une cinquantaine de guitares au printemps 54 avant de lancer le modèle de la Stratocaster en octobre de cette année-là. Et on sait pas trop. Moi, j'ai acheté cette guitare à un musée showroom au Japon. Et on sait qu'avant que je l'achète et avant qu'elle soit dans ce musée, elle avait été dans une collection privée au Japon pendant 7 ans. Et avant ça, on ne sait rien. On ne sait rien. Mais là, ce qu'on sait, c'est que ces 50 premières guitares qui ont été fabriquées avant donc le lancement du modèle ont généralement été confiées à des guitaristes qui tournaient beaucoup en Californie et qui servaient un petit peu de cobayes pour à la fois tester et en même temps faire circuler l'info et montrer cette nouvelle guitare qu'elle est arrivée. Quelques-unes ont été envoyées dans des magasins qui étaient des points de vente importants pour Fender. Alors, soit elle s'est retrouvée dans les mains d'un guitariste sûrement de country à l'époque, qui circulait beaucoup en Californie, il avait quelques-uns de célèbres et très brillants, soit peut-être dans un magasin. On n'a pas le détail, hélas, de ça.
4: Donc, si jamais vous retrouvez des archives, hein, le numéro de la guitare, c'est 0585, juillet ça, 54.
5: Le manche est de juin et le corps de juillet, ouais. J'ai une anecdote là-dessus, si tu veux.
4: Oui.
5: Donc le manche est daté, il est donc de juin 1954. C'est une des toutes premières, c'est ce qu'on appelle un modèle de pré-production, donc avant que le modèle existe. Et le corps est daté du 17 juillet, c'est le jour où la guitare a été terminée. Et un jour, à l'époque où j'achetais cette guitare, on a négocié 2 ans et demi avec le musée, avec l'aide de Fender, qui a essayé de les convaincre qu'elle serait mieux à être jouée plutôt que dans une vitrine. Donc ça a été très long parce que comme il y en a fatalement très peu, c'est compliqué de les acheter. Et un soir, je suis en compagnie de Johnny Hallyday et je lui raconte ça, que je suis en train d'acheter cette guitare. Et moi, j'étais très, très enthousiaste. J'étais émerveillé. Ça faisait 25 ans que j'en cherchais une. Donc bon. Et il était très poli, ça l'intéressait, mais il était moins bouleversé que moi, on va dire. Et il me dit à un moment donné, il me dit, tu sais, moi, j'ai plus souvent craqué sur des motos que sur des guitares. Il aimait bien les guitares, mais bon. Mais je l'ai eu quand même parce que je lui ai dit, mais tu sais, Cette guitare est datée du 17 juillet 1954, pour le jour où elle a été terminée. Elle a été commencée en juillet, mais donc finie ce jour-là. Et j'ai dit, tu sais ce qui s'est passé ce jour-là? Il me dit, ben non. J'ai dit, ben à quelques milliers de kilomètres de là, ce même jour-là, le jour où Miss Daisy a été terminée de fabriquer, il y a un jeune artiste qui, pour la première fois de sa vie, est monté sur scène et qui s'est produit pour la première fois. C'était Elvis Presley. Et Johnny étant un fou d'Elvis, qui est resté son idole, le lien entre la date de la guitare et la carrière d'Elvis, ça l'a touché par contre.
4: Ouais. Ah ouais, ça se comprend, mais c'est vrai que Johnny, avec qui tu as joué, aimait les deux, il aimait la guitare, mais c'est vrai qu'il était plus tourné vers la moto. Je comprends tout à fait en tant que biker.
5: Je sais pas s'il l'était plus, mais en tout cas, il avait plus souvent cherché à acquérir des motos d'exception. Les guitares, il prenait les trucs qui avaient un chouette look et tout ça, mais il se posait un peu moins de questions, on va dire.
4: Ouais, toi, t'es plus un puriste, mais tu as une collection de guitares assez phénoménale, parce que j'ai vu une face YouTube où tu présentes un certain nombre, mais il y en avait plein d'autres. Je me souviens d'une guitare qui appartenait au producteur des Rolling Stones. Une guitare noire.
5: Ouais, j'ai quelques guitares un peu sympas et originales. Je sais pas combien, j'en ai une soixantaine, je pense. J'ai fait un bouquin dessus. En fait, une époque, j'en achetais plein parce que je cherchais le couteau suisse, le modèle qui ferait tout. Et puis, quand j'ai trouvé Miss Daisy, j'ai à peu près arrêté d'en acheter. J'ai acheté une deuxième 54 pour avoir un modèle de secours, si on peut dire, et qui appartenait à un chanteur de country aux États-Unis qui s'appelle Hank Williams Jr.
4: Oui.
5: Et puis après, j'ai un peu arrêté parce que, en fait, je joue plus que sur celle-là, donc à un moment donné, les autres prennent un peu la poussière, quoi.
4: À préciser que Miss Daisy, c'est le nom que tu as donné à la guitare. Parce que nos auditeurs ne savaient peut-être pas que c'est une guitare, ça.
5: Mais non, bien sûr.
4: Tu l'avais baptisé comme ça.
5: C'est ça. Il y a quelques instruments qui ont un petit nom comme ça, ouais.
4: Et pourquoi Miss Daisy?
5: Eh ben, j'en sais rien, figure-toi. Quand j'ai eu la guitare entre les mains, ça m'est venu comme ça, comme un truc très évident. Sans que j'y réfléchisse, je me suis dit bon ben si c'est tombé comme ça là, ça m'est venu tout de suite à l'esprit. Je me suis dit que voilà, j'aimais bien le côté Miss pour une guitare parce que c'est assez sexy la forme d'une guitare et tout ça. Et donc voilà, ça m'est venu comme ça et du coup j'ai gardé ce nom là. Et voilà, et maintenant les collectionneurs tout ça la connaissent sous son petit nom.
3: Mais c'est bien de sortir des singles, Jean-Pierre, mais est-ce qu'il va y avoir une série de concerts?
5: Alors de concerts, on est en train de réfléchir à ça, c'est un peu plus compliqué, mais on a fait donc les singles, on a fait un album l'année dernière qui regroupait les premiers singles et leurs remixes. Et là, je continue avec les singles. Bon, pour cette année, on va rester là-dessus. Après, je verrai. Ça dépend. On avait pensé à faire des choses aussi, justement, dans les clubs, puisque ces titres-là sont destinés aux clubs. Mmh. On est en train de réfléchir, mais c'est pas toujours si simple parce que ils ont pas toujours la structure pour accueillir justement des instrumentistes avec tout ce que ça peut éventuellement supposer. Mais bon, on verra. J'en ai pas fait depuis un petit moment. Et avec ce répertoire-là, j'en ai pas fait encore.
3: Ça va venir. on croise les doigts. Et est-ce qu'il t'arrive de sortir un peu au cinéma, Jean-Pierre?
5: Bien sûr.
3: Ouais, ça tombe bien. Ça tombe bien. Il y a des sorties ciné de la semaine tout de suite dans Les Artistes ont la parole avec Eve. Vous êtes d'accord, Charlie?
4: Tout à fait. Bonjour, Eve.
1: Les Artistes ont la parole. 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Le mercredi 6 mai 2026, c'est une belle vague de sorties au ciné en France. Voici les principaux films qui débarquent ce jour-là.
6: Mortal Kombat 2, la suite du film d'action avec des combats épiques, réalisé par Simon McCoy. Au casting, on retrouve Karl Urban, Lewis Tan et Tati Gabriel. The Criminals, aussi appelé Fuse, un thriller de braquage intense signé David Mackenzie avec Aaron Taylor-Johnson, Theo James et Sam Worthington. C'est quoi l'amour? Une comédie française de Fabien Gorgeard avec Laure Calamy et Vincent Macaigne qui parle de divorce et de nouveau départ. Ma Amor, un drame de Guillaume Niclou avec Pomme Clémentieff, Benoît Maguimel et Astrid Bergès-Frisbay. Pour le plaisir, une comédie avec Alexandra Lamy, François Cluzet, et François-Xavier de Maison, mise en scène par Rim Kérissi. Au revoir tout le monde et à bientôt.
3: Ah bah oui, Charlie, on va être obligé de sortir au cinéma encore une fois.
4: Pourquoi encore? Ah bah,
3: parce qu'il y a,
4: c'est un plaisir d'aller au cinéma.
3: Il y a que des pépites. Ah oui. Voilà. Et puis aussi, on va acheter plein de disques.
4: Aussi.
3: Ouais. Et, est-ce qu'il va y avoir des pressages vinyles, Jean-Pierre, sur tes singles?
5: Il y a des pressages vinyles sur tous les singles. J'en ai là, d'ailleurs. Regarde. Ah. Alors le tout nouveau, la Forever Ever, je les ai pas encore reçus parce qu'il y a trois versions différentes. On fait des vinyles comme ça.
3: Il est en train de fondre, Charlie. Il est en train de fondre.
5: Voilà. Ah, j'adore ça. On les fait aussi en pour les collectionneurs. On les fait en version picture disc comme ça.
3: Oh là là. Voilà. Et Charlie, craque.
5: J'ai pas tout là, mais bon. Et puis on avait l'album comme ça. Et regrouper les premiers singles.
3: La belle
5: bref,
3: pochette.
5: On les fait en vinyle parce qu'on a de la demande sur les vinyles. D'une façon générale, les gens reviennent reviennent. Mm-hmm. Certains, en tout cas, aiment bien acheter des vinyles. Maintenant, ça se faisait plus. Mm-hmm. Ça se fait à nouveau. On fait même des cassettes aussi, parfois.
3: Oui, les cassettes reviennent aussi. Vous avez d'ailleurs une jolie platine.
4: Juste cassette, à côté de moi.
3: Une Tascam, là, qui vous attend.
4: Non, mais c'est vrai que les gens, redécouvrent le vinyle. C'est pas de découvrir le vinyle, c'est de découvrir le son du vinyle.
3: Ah, bah oui.
5: Parce qu'ils sont
4: tellement, habitués à du MP3 que, quand ils écoutent du vinyle, ils disent, waouh, c'est quoi ce
5: son? Il y a ça, puis il y a l'objet, tu sais, d'avoir quelque chose d'un peu plus volumineux qui fait pas un centimètre carré de côté.
4: Exactement.
5: Avec des lumières, la pochette, tu sais qui a joué la basse, qui a joué je sais pas quoi. On sait dans quel studio ça a été fait, il y a un petit mot, il y a un petit machin. Et c'est un plaisir. Des fois, il y a les paroles des chansons, enfin tout ça. Et c'est un plaisir pour beaucoup de gens d'avoir l'objet lui-même. Quoi.
4: Bien sûr. On parlait tout à l'heure de l'indicatif. Moi, j'aurais pris ça comme indicatif.
3: Jean-Pierre Danel, tout de suite. Forever Endeavor, c'est bien ça? Ouais. C'est tout.

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2: Les artistes ont toujours la parole. Jean-Pierre Danel, qui est notre invité d'honneur dans cette émission, n'est-ce pas, Charlie?
3: Tout à fait. Tout à fait, tout à fait. C'est un plaisir d'ailleurs de recevoir Jean-Pierre, ce guitariste français. En plus, français, parce qu'on en a pas beaucoup. Enfin, on en a pas beaucoup. Non, c'est pas vrai. Il y a quand même de très bons guitaristes en France, mais c'est vrai que Jean-Pierre se sort un petit peu du lot pour avoir joué avec les plus grands, Cabrel, avec Michel Berger, avec David Hallyday et avec Johnny.
2: Je me souviens pas qui l'ait joué.
3: Non.
2: Avec moi.
4: Non, pas avec David.
3: Non, c'est avec Johnny que tu as joué.
2: Oui.
3: Et d'autres, hein, j'en ai oublié. Bien sûr, qui m'en veuille pas. Jean-Pierre, il y a un truc que j'aurais voulu savoir. Si je te demande de citer un nom, c'est difficile cette question. Si je te demande de citer un nom de quelqu'un que tu admires au niveau de la guitare, je pense connaître un peu la réponse, mais quel guitariste tu vas nous citer?
4: Il y a plein de guitaristes qui sont très admirables dans des genres très très. Très très différent, bien sûr. Moi, celui qui a déclenché les choses pour moi, c'est Hank Marvin, qui est le guitariste des Shadows.
2: Mm-hmm.
4: Et il est commun à beaucoup d'autres que j'aime aussi beaucoup derrière, parce que il a commencé très jeune. Quand ils ont fait Apache, tout ça, ils avaient 16 ans. C'était en 58. Enfin, Apache est en 60, mais ils ont démarré en 58 leur premier tube en Angleterre. Et en fait, tous les guitaristes qu'on suivit derrière. Et que j'aime beaucoup, ont cette même filiation, que ce soit Mark Knopfler de Dire Straits, ou Eric Clapton, ou David Gilmour de Pink Floyd, ou Brian May de Queen, etc. Et Brian, par exemple, j'ai fait des choses avec lui, j'ai joué avec lui, on a fait des choses caritatives, etc. Et il a une admiration d'ado pour Marvin. Et c'est assez drôle parce qu'on n'est pas de la même génération, Brian et moi, mais on a cette même filiation, on va dire. J'ai beaucoup d'admiration pour Marvin pour un tas de raisons. Il joue magnifiquement. Il a inventé un style, un son. Et puis, les Shadows, ils ont influencé à peu près tout ce qu'a suivi derrière, y compris les Beatles, qui étaient très fans. Il y a beaucoup d'anecdotes à ce sujet-là. Et donc voilà. Après, il y a plein de guitaristes que j'admire, de tout style et toute génération. Ou aimer Eric Clapton, ou de plus récent. Il y a un Italien qui s'appelle Mancuso qui joue magnifiquement. Il y a, dans tous les styles, il y a des gens très très très admirables. Il y a beaucoup de guitaristes.
3: Et dans d'autres styles, tu pourrais nous donner ton avis, par exemple sur Chet Atkins.
4: Bah, Chet Atkins, c'était un grand guitariste de country picking, etc.
3: C'est une manière de jouer, par contre.
4: C'est ça, voilà.
3: Reprise par Marcel Dadi, entre autres.
4: Absolument. Ouais. Et Jean-Félix Lalanne, avec qui j'ai fait un album il y a quelques années. C'est un très grand bonhomme. Il a incarné un style qu'il a perfectionné d'après des bases qui existaient déjà, et il avait une technique folle, et puis surtout il avait une personnalité. C'est assez rare des guitaristes qui vont te jouer une note et tu les reconnais. Il y en a quelques-uns, il y en a pas 10 000. Brian May en fait partie. Queen, il joue une note, il fait tant, et tu dis reviens, c'est Queen ça. Ou ouais. Marvin de Shadows, ouais. Même chose avec le vibrato, etc. David Gilmour de Pink Floyd, dans un genre Van Halen dans le hard rock, le heavy metal, appelons ça comme on veut. B.B. King dans le blues, qui avait une façon de faire un vibrato sur ses notes avec la main gauche, qui était très reconnaissable. Bref, il y en a quelques-uns qu'on peut identifier sur une note. Mark Knopfler de Dire Straits, sans doute. Mmh. Des gens comme ça. Ils sont pas 10 000. Et dans Chet Atkins, il avait cette personnalité-là. Il a incarné, on va dire, un style très précis. C'était un musicien très, très brillant, formidable.
3: Pour ceux qui connaissaient pas Chet Atkins, entre autres, il s'était démarqué avec la musique de Benny Hill. Je sais pas si vous vous souvenez de ça. Il avait fait une version assez délirante.
4: Il a joué énormément de choses, mais avec toujours beaucoup de talent. Puis il a joué avec d'autres guitaristes, y compris, on parlait de Mark Knopfler, de Dire Straits. Ils ont fait des choses ensemble. Très, très brillant, ouais. Très, très brillant. Formidable.
3: Voilà. Et moi, dans mes guitaristes préférés, c'est Billy Gibbons.
4: Ah oui.
2: Jean-Pierre Danel à l'honneur dans cette émission des artistes ont la parole. Il n'y a pas que Jean-Pierre Danel qui a l'honneur, il y a la guitare, mais il y a aussi les animaux.

0: Principalement, j'ai les chiens, des chats, mais j'ai 6 ânes, j'ai un cheval, j'ai des chèvres, des lapins. Et puis j'ai une fille qui pousse beaucoup à ce que le zoo s'agrandisse régulièrement.
1: C'est l'arche de Noé en quelque sorte.
0: Mais c'est exactement ça, oui. Elle a sauvé des canards, on est tout une tortue, des gerbilles, des souris, des poissons, de tout, de tout. Et puis, donc oui, je te dis là, les ânes, par exemple, et le cheval, déjà, ils s'occupent bien, parce qu'ils sont, ils réclament des câlins, quoi. Ils sont assez autonomes, mais on leur fait des câlins. Et puis les chiens, il y a 4 chiens ici et un chat.
1: Quatre chiens.
0: Ouais, quand même.
1: Hein?
0: Et le propriétaire de la maison, c'est le chat, hein, bien entendu.
1: Bah oui.
2: Bah oui.
0: Il me prête sa maison. Et voilà. Ouais, j'ai toujours aimé les animaux. Et quand on a des enfants, enfin une enfant en l'occurrence, c'est une chance. Elle est née entourée d'animaux. Elle a toujours connu ça. Et c'est chouette pour les mômes, hein, c'est, mais pour les grands aussi.
1: Ah, tu es donc très proche de la nature. Et on a vu sur les réseaux sociaux que tu avais un joli chien, tout beige.
0: Ah oui, on a accueilli un bébé Golden Retriever il y a 15 jours,
1: Ouais.
0: qui s'appelle Napoléon, et qui a déjà toutes les caractéristiques impériales. C'est-à-dire qu'en gros, il fait ce qu'il veut. Il est magnifique. Et comme j'ai une chienne Golden Retriever qui a 4 ans, elle joue la maman. Et c'est super, quoi, c'est super mignon. Il est tout bébé encore, donc on surveille les bêtises. Il en a fait une grosse tout à l'heure.
1: Ça arrive.
0: Mais c'est que de l'amour, c'est impressionnant, quoi. C'est-à-dire que les animaux comme ça, ils te voient, ils sont éperdus d'amour et de bonheur, alors qu'ils t'ont vu peut-être 3 minutes avant. Mais c'est génial, c'est que de l'amour et sans condition, sans rien, ils sont juste heureux, quoi. C'est super.
1: On parle des animaux, oui. Et vous pouvez aussi voir Maddy en images sur les artistes.
2: En pleine
1: On
2: action.
1: l'a sur les artistes à la parole télé.com. Et puis elle écoute tout ce qu'on dit. Hein.
2: Oh oui.
1: Oh là là. On parle des animaux. Attention. Faut pas dire de bêtises. Hein.
2: Et il faut pas qu'elle se voie à la vidéo, hein, parce que sinon elle aboie.
0: Alors,
1: bah oui, elle se reconnaît pas en fait dans la télé.
0: Il faut demander à son agent quand même si elle est d'accord. Hein.
1: Ben oui, on va demander à son attaché de presse. Ah là là. Les artistes ont la parole. En troisième volet, nous avons un rituel, Charlie,
2: oui.
1: Toujours le même.
2: Toujours le même.
1: On imagine qu'il y a des faits de société qui te retiennent l'esprit et sur lesquels tu souhaites réagir, Jean-Pierre.
0: Oh, pff, oui, il y en a tout le temps.
1: Ouais.
0: Il y en a tout le temps, c'est.
1: C'est pas ce qui manque.
0: Non, c'est pas seulement qu'on vit dans un monde étrange, parce que je trouve que le monde, enfin, je vais dire que des banalités, mais hélas, voilà, le monde devient très incertain, très violent souvent. Donc, la situation internationale est un peu effarante, pour pas dire beaucoup. En France, c'est pas toujours idéal non plus, loin de là. Donc, c'est compliqué. En fait, le truc surtout, c'est moi, j'ai une fille de 13 ans et je m'inquiète. Du monde dans lequel elle débarque, soit aussi des jeunes qui ont fait des études, dont on leur explique qu'ils ont étudié 4, 5 ans, 6 ans, 7 ans pour rien, parce que l'intelligence artificielle va faire mieux qu'eux dans quelques mois, ou si ce n'est déjà fait. Tout ça, c'est un peu particulier, et puis beaucoup de gens se sentent à l'écart, je dirais. C'est-à-dire qu'il y a beaucoup de gens qui ont l'impression que la société s'organise et se décide sans eux. Donc, ils se sentent rejetés, à l'écart. Ils réagissent, comme ils peuvent avec ça. Et, ouais, le monde devient, pas facile. J'ai envie, mais mes parents, qui ont eu leur jeunesse dans les années 60 et 70 encore, où les choses avaient l'air plus fluides, on va dire.
1: T'aurais une baguette magique entre les mains, tu l'utiliserais comment, Jean-Pierre?
0: Je vais avoir un discours de Miss France, hein, ça va être terrible. Mais tu vois, Non, on parlait de l'intelligence artificielle qui n'aura pas que du bon. Mais si, par exemple, ça pouvait accélérer des solutions contre le cancer, par exemple, ça serait bien.

0: Baguette magique, ça serait qu'on se serve de ces outils-là d'une façon intelligente et positive. Évidemment, on voit déjà qu'on reçoit des SMS avec des montages de colis qui portent notre nom, qui sont faits par l'IA. Il faut, et si on appelle, on se fait hacker. Hélas, l'IA est déjà utilisée pour des trucs peu reluisants. Mais si le monde était un peu plus bienveillant, ce serait pas mal.
1: Ouais, ça serait génial. Ça serait génial. Et un peu comme dans les artistes, on a parlé, il y a de la bienveillance, comme vous pouvez le constater, parce que nous allons écouter de la musique, et pas n'importe laquelle, celle de Jean-Pierre Danel, et Rocket Girl. Un morceau qui a une histoire, Jean-Pierre?
0: C'est un morceau qui est né à la fin de l'année dernière. Je l'ai écrit et je l'ai enregistré assez vite derrière, ce qui n'est pas toujours le cas. Ouais. Et j'avais envie de refaire un instrumental, ce qui est quand même ce que je fais le plus souvent. Ouais. Et l'idée, c'était de faire un truc un peu, ça aurait pu être un peu dans l'esprit de musique de film, on va dire.
1: D'accord.
0: Et puis voilà. Et puis Rocket Girl, c'était l'inspiration du moment. Voilà, pour des raisons perso, mais voilà, j'avais envie de ça. Je me pose pas trop de questions. Je fais les choses un peu comme je les sens. Puis après, on voit ce que ça donne.
1: Rocket Girl dans les artistes. On la parole Jean-Pierre Danel.

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1: Pour les animaux, on a envie, quoi. Voilà, je trouvais ça très joli, quoi. Très joli.
2: Nous aussi, on trouve ça très joli parce que dans les artistes en parle, on est entouré d'animaux. Charlie qui a son chat.
3: Bah ouais,
2: il s'appelle Lynch.
3: Lynch.
2: On fait une caresse à Lynch. Il y a Maddy qui fait une caresse à tout le monde. Hein, voilà. Que vous pouvez voir en vidéo. Et puis, et on adore les animaux. Jean-Pierre Danel qui, comme vous pouvez le regarder si vous avez la version vidéo sur lesartistesenparole.tv.com, il est armé d'une belle guitare. Jean-Pierre. Elle est trop belle, cette guitare. Jean-Pierre qui va nous faire un petit concert privé. On t'écoute.
1: On t'écoute. On va poser quelque chose, alors. Qu'est-ce qu'on peut faire?
3: T'as jamais fait, donc tu vois, faut que tu le fasses avec nous.
2: Il y a un débit à tout.
1: Je débute, alors on va essayer.

0: Bon. Jean-Pierre Danel.
1: On prend un fauteuil avec une guitare acoustique, c'est pas.
0: Mais, c'est pas plus mais, enfin, voilà. Mais ça mérite quand même des applaudissements. Ouais. Hein, bah oui. Hein. Ah oui. On a ça en magasin. Non, les artistes ont la parole. Merci Jean-Pierre. On va retrouver sans plus attendre quelqu'un qui a été votre chef à une époque, votre N plus 1.
2: Hein. Exactement, hein, exactement. Et que Pascal connaît, et que Jean-Pierre connaît.
0: C'est Dominique Duforest pour la Secresto, pour la Secrestory, non, qu'est-ce que je raconte? C'est la Rock and Pop Rock Story. And pop. Et effectivement, et on va apprendre encore plein de choses sur un morceau. Bonjour Dominique.
2: Bonjour Dodo.
3: Artistes ont la parole. Dominique Duforest. Bonjour, c'est Dominique Duforest. Voici Rock et Pop Stories. L'histoire de la musique, chanson par chanson. C'est maintenant. Police, Walking on the Moon, 1979. N'ayons pas peur des mots, Walking on the Moon est né d'une bonne grosse cuite de Sting. Nous sommes au début 79, lui et ses acolytes sont à Munich. Ce soir-là, après leur concert, Sting va retrouver un copain allemand, le compositeur d'avant-garde et grand spécialiste du Moog synthétiseur, Eberhard Schoner. Tous deux s'enfoncent dans la nuit munichoise pour une initiation de notre anglais au schnapps. Inutile de préciser qu'après de nombreux shots, il rentre à son hôtel dans un état très avancé. Péniblement, il s'écroule tout habillé sur son lit. Mais ça tourne, ça tourne. Sous ou pas, Sting reste un musicien. Et dans sa tête embrouillée, naît un riff de basse. Il ne veut pas l'oublier et dans un grand effort, il se relève et se met à arpenter la chambre en marmonnant les accords et les premiers mots qui lui viennent à l'esprit. Walking round the room, walking round the room. Tourné en rond dans la chambre en version française. Le lendemain matin, malgré un très gros mal de tête, il se rappelle de ses accords. Il couche sur le papier ses idées, se rend compte que « Walking round the room » est un peu idiot comme texte et trouve, par le jeu des consonances, « Walking on the moon » qui s'avère plus poétique. Sting a de plus en tête les premiers pas de l'homme sur la Lune qui ne datent que d'une dizaine d'années auparavant, avec les fameux mots de Neil Armstrong « Un petit pas pour l'homme, un pas de géant pour l'humanité ». En prime, pour cet amateur de jazz, « Giant Steps, pas de géant » est son morceau préféré du grand John Coltrane. Quant au reste du texte, Sting y fait allusion à sa première petite amie, une certaine Deborah Anderson. La première version musicale de Walking on the Moon a des arrangements rock, mais les trois musiciens la retravaillent pour aboutir à une version minimaliste sur un tempo reggae très marqué, avec Andy Summers qui répond à la basse de Sting par quelques accords tout au long de la chanson. Le clip, qui accompagne Walking on the Moon, est tourné le 23 octobre 79 en Floride, au Kennedy Space Center. Difficile de choisir meilleur décor pour cette chanson. Elle sort en single le 4 novembre 79 et c'est aussitôt un très gros succès en Grande-Bretagne où elle se classe numéro 1 et dans le top 5 de nombreux classements européens. Alors qu'elle ne remporte aucun succès en Amérique du Nord, que ce soit au Canada ou aux États-Unis. Walking on the Moon deviendra plus tard l'un des nombreux classiques de Police. La chanson est tellement reggae qu'en 2013, lors de la cérémonie des Grammy Awards, Sting la joue en hommage à Bob Marley, entouré par Damian et Ziggy Marley, ainsi qu'avec Bruno Mars et Rihanna. Mais ça, c'est déjà une autre histoire de rock'n'roll.

0: Encore une fois, on a appris des trucs.
1: Eh oui. À chaque fois, cette rubrique nous permet de, d'augmenter nos connaissances rock'n'rolliennes, dirons-nous.
0: Toutes les chroniques. Hein.
1: Toutes les chroniques.
0: Bah oui. Et puis même nos invités.
1: Exactement.
0: Ils nous apprennent des trucs et tout ça. Oui, oui. Même Jean-Pierre Danel qui est avec nous.
1: Et qui nous a dit qu'il aimait jouer de la guitare acoustique dans son fauteuil.
0: Jean-Pierre, cette émission touche déjà à sa fin. FIN. Ah ouais, ça, on n'a pas vu le temps passer, Jean-Pierre.
2: Non.
0: Bah non, vraiment pas du tout. Hein. Quelque chose à ajouter pour la route, Jean-Pierre?
2: Eh ben, bonne continuation à vous, déjà.
0: Mm-hmm.
2: On se retrouve, je sais pas, on se retrouve l'année prochaine.
0: Oui, on va pas attendre des années.
2: Non, parce que là, c'est...
1: À moins qu'il y ait un spectacle, hein, on viendra t'applaudir.
2: Avec plaisir. Et puis, on se retrouve pour les prochains news.
0: Ben oui. On se retrouve.
2: Qu'est-ce qu'il a dit, Charlie?
1: Non, j'ai dit avec plaisir.
0: Avec plaisir, il a dit.
2: Ah, le plaisir sera partagé.
1: C'est gentil.
0: Quant à nous, on se retrouve sur cette antenne la semaine prochaine, Charlie, pour de nouvelles aventures.
1: Eh oui.
0: On vous en dit pas plus, c'est la surprise.
1: Ça sera féminin la semaine prochaine.
0: Peut-être pas, on sait pas. Ah, c'est la surprise, si on dit tout, après c'est plus une surprise.
1: Exactement.
0: Mais c'est vrai qu'on va remonter dans les années peut-être 80, qui sait. On vous dit pas tout. En tout cas, on va remercier Jean-Pierre Danel d'avoir participé, d'avoir accepté notre invitation. On vous remercie de nous avoir suivis pendant pas loin d'une heure, et puis on se retrouve la semaine prochaine pour de nouvelles aventures. On va se quitter avec un morceau que on va partir. C'est vrai qu'il fait beau, on est au mois de mai, tout ça. Mais on va quand même repartir sur les neiges du Kilimandjaro.
1: Exactement.
0: Un morceau incontournable.
3: Les artistes ont la parole. C'est tout pour le moment.
0: Oui, il paraît que c'est tout pour le moment.
1: Merci encore, Jean-Pierre.
0: Merci. Salut. Ciao. Bye.
2: Ciao. Merci à vous.
0: Et au revoir tout le monde.

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